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2: Bonjour à tous. Et à la une de votre journal, Marion.
3: Eh bien, ces premiers blocages à la COP17, la Russie et les États-Unis entravent les négociations à cette réunion des Nations Unies contre la désertification. Et alors que s'ouvre le quatrième jour de débat. En Ukraine, Volodymyr Zelensky un peu plus fragilisé dans une affaire de corruption qui éclabousse la présidence. Il a limogé une haute responsable. Le limogeage du populaire ministre de la Défense il y a un mois continue aussi de provoquer des réactions. Les recherches se poursuivent en Centrafrique après l'effondrement d'une mine artisanale qui a fait des dizaines de morts. Et puis en football, le cas Moussiala inquiète le Bayern. Le milieu de terrain Jamal Moussiala a fait 2 malaises consécutifs sur le terrain et la saison n'a même pas encore commencé. Les débats se poursuivent donc en Mongolie à la COP17 contre la désertification. Réunion des Nations Unies pour trouver des solutions et des financements face à ce phénomène lié notamment au changement climatique. Phénomène qui dégrade les sols et met en danger les cultures. Des débats déjà très houleux, Igor Strauss, alors que s'ouvre la quatrième journée de négociations.
4: C'est du jamais vu dans l'histoire des COP, des négociations bloquées dès la présentation de l'ordre du jour par les États-Unis et la Russie. Jean-Daniel Cesaro est géographe aussi.
5: Les États-Unis bloquent sur 3 sujets. L'égalité homme-femme. Ensuite, il y avait la question de la participation des communautés locales et des peuples autochtones. Donc, comment améliorer leur représentation à la fois dans la convention, mais aussi dans les financements internationaux. Et après, le troisième sujet, c'est la synergie climat, biodiversité, désertification, où, en fait, ils cherchent à gagner en efficacité et qu'on mette plus d'argent sur le terrain.
4: Des blocages sans grande surprise de la part d'un pays qui a quitté les négociations sur le climat depuis le retour de Donald Trump à la Maison-Blanche et qui n'a jamais participé

0: participer à la COP biodiversité. Mais les États-Unis ne sont pas le seul pays à entraver les négociations. La Russie, de son côté, a bloqué l'élaboration de la feuille de route pour l'après 2030 en raison de la présence d'Ukrainiens dans un comité scientifique de la Convention. Des positions aux lourdes conséquences, Jean-Daniel Cesaro.
1: Ça avance pas du tout, c'est impossible de négocier, donc il n'y aura pas de décision sur ces quatre questions.
0: Alors faut-il négocier sans ces deux grands pays ou tenter de les faire évoluer? Les prochains jours vont être animés en Mongolie lors de cette COP sur la désertification.
2: Et la guerre en Ukraine s'invite donc dans les débats à cette COP 17. La Russie, qui a lancé d'ailleurs une nouvelle attaque massive sur Kiev cette nuit. 6 personnes ont été tuées dans la capitale ukrainienne et sa région. 20 autres blessés au moins, avec une dizaine d'explosions entendues dans la nuit. Ces frappes qui interviennent en pleine crise politique en Ukraine. Le président a limogé hier une haute responsable de la présidence après une opération anticorruption. De quoi fragiliser un peu plus Volodymyr Zelensky, défié déjà mardi par son ancien allié Mikhailo Fedorov. L'ex-ministre de la Défense, limogé le mois dernier, a appelé à l'organisation d'élections alors que la loi martiale en vigueur depuis 2022 empêche la tenue de tout scrutin. Le limogeage de Fedorov, très populaire, a provoqué des manifestations dans le pays ces dernières semaines. Et pour sortir de la crise, le président a nommé à la Défense Yevgeny Kmara. Ce n'était pas son premier choix, mais c'est un profil respecté, comme l'explique Dominique Harel, professeur de sciences politiques, titulaire de la chaire d'études ukrainiennes à l'Université d'Ottawa.
3: Ce qu'on sait factuellement, c'est que ce n'était pas le plan de Zelensky. Zelensky a voulu nommer un autre candidat la mi-juillet, mais il y avait, disons, un très, très profond scepticisme de la part d'à peu près tout le monde dans la classe politique que ce personnage-là allait vraiment allait être incliné à poursuivre des réformes. Mais sa candidature, en fait, a été rejetée le lendemain par le Parlement. Donc, Zelensky a dû rétro-pédaler et puis, soudainement, c'est Khmara qui se retrouve ministre de la Défense. Disons qu'il y avait une précipitation. Il est allé chercher quelqu'un qui a tout de même une réputation et un respect pour ce qu'il a fait dans ses fonctions là des forces spéciales du SBU. Mais c'est pas particulièrement un profil qui laisse entrevoir, encore une fois, une volonté de réformer l'appareil de la défense.
2: Le professeur de sciences politiques Dominique Harel, propos recueillis par Justine Fontaine. On retrouvera dans une heure notre correspondante à Kiev pour reparler de ces tensions au sein du gouvernement ukrainien. On l'évoquera aussi avec notre invitée Tetiana Shevchuk de l'ONG Anticorruption Action Centre. Elle répondra aux questions d'Arnaud Pontus dans 2 heures. Les opérations de recherche et de secours se poursuivent à Zamboy, à la frontière entre la Centrafrique et le Cameroun. Des dizaines de personnes sont mortes dans l'effondrement d'une mine d'or artisanale mardi. Les éboulements de ce type sont assez fréquents dans la zone. Sofiane Amazian, les sols y sont particulièrement riches et souvent exploités de manière illégale.
4: 24 heures après le drame à Zamboy, dans l'ouest de la Centrafrique, le ministre des Mines, Rufin Benam Beltungu, s'est rendu sur place pour s'enquérir de la situation. Le gouvernement camerounais a confirmé la présence de ressortissants parmi les victimes dans un communiqué, tout en assurant que des mesures ont été prises pour assurer le transfert des corps. Cet éboulement a été provoqué par un effondrement de plusieurs galeries souterraines dans lesquelles des mineurs opéraient, précise le parquet de Babwa dans un communiqué. Une enquête judiciaire a immédiatement été ouverte et confié au commissariat spécial de Beloko, afin notamment, je cite, de déterminer le bilan des dégâts, identifier les victimes ou leurs ayants droit, mais encore déterminer les causes exactes de l'effondrement. Alors que les partis d'opposition camerounais et centrafricains fustigent l'exploitation illégale de minerais, le gouvernement camerounais a estimé récemment que 200 sociétés exercent des activités minières sans autorisation régulière dans le pays. Pour rappel, un éboulement similaire en juin dernier avait fait plusieurs dizaines de morts en République centrafricaine déjà, dans la mine de Bembari, près de la frontière camerounaise.
2: Sofiane Amazian. Après la diplomatie française, Reporters sans frontières confirme l'arrestation de 2 Français au Togo, 2 réalisateurs de la société de production Tony Comity. Ils étaient alors en tournage dans le nord, près de Kara, pour l'émission documentaire Les routes de l'impossible, avec leur fixeur togolais. RSF demande leur libération immédiate. Cela fait plus de 3 semaines qu'ils sont en détention. Dans l'actualité également, ces nouvelles menaces de Donald Trump, le président américain promet de terribles mesures économiques contre tout pays qui aiderait l'Iran dans son effort de guerre. Message publié il y a quelques heures sur son réseau social. La veille, Téhéran formulait une menace similaire dirigée contre les pays du Golfe. Les hostilités ont perdu en intensité ces derniers jours, mais il y a quelques frappes parfois dans le Golfe. notamment opérée par les rebelles houthis du Yémen, alliés de l'Iran. Après s'être concentrés sur le détroit d'Ormuz, ces rebelles s'intéressent beaucoup ces dernières semaines à celui de Bab el-Mandeb, le long de la mer Rouge. Le gouvernement yéménite s'inquiète d'une possible offensive à venir, Guilhem Deltey.
5: Actuellement, les Houthis contrôlent une grande partie du littoral yéménite sur la mer Rouge, y compris le principal port, Hodeïda. Mais dans ce pays divisé, les côtes les plus au sud, celles où se trouve le détroit de Bab el-Mandeb, sont toujours restées aux mains de forces qui leur sont hostiles. Mais selon le ministre de l'Information du gouvernement yéménite, soutenu par l'Arabie Saoudite, les Houthis, alliés de l'Iran, voudraient désormais étendre leur contrôle vers le sud. Il en veut pour preuve un renforcement des effectifs militaires du groupe rebelle et des attaques ces dernières semaines contre des ports ainsi que, dit-il, les moyens navals du gouvernement. Les Houthis eux-mêmes affirment avoir déployé près de 2000 hommes le long de cette côte. L'objectif d'une telle offensive serait le port de Mokka ainsi que des îles situées à proximité immédiate du détroit. S'ils parvenaient à prendre le contrôle de Bab el-Mandeb, les Houthis renforceraient leur pression sur l'économie saoudienne, car c'est par la mer Rouge et Bab el-Mandeb désormais que le royaume exporte son pétrole vers ses principaux clients en Asie, et après la fermeture du détroit d'Ormuz par l'Iran, il renforcerait l'isolement des monarchies pétrolières arabes.
2: RFI, 6h09 à Paris, en France. Le survol illégal de drones perturbe le fonctionnement d'un hôpital de l'Est. Depuis 3 semaines, les hélicoptères de la sécurité civile et du SAMU ne se posent plus de nuit au grand hôpital de Haute-Pierre à Strasbourg par crainte de collision avec ces drones. Ces appareils livrent illégalement donc des détenus dans une prison toute proche. Résultat, les hélicoptères d'urgence doivent atterrir un peu plus loin, ce qui entraîne, Laurence Théo, des risques pour la santé des malades pris en charge.
6: Ce retard dans l'acheminement fait peser un risque vital sur les patients, avertit le professeur Julien Potcher, chef du service anesthésie-réanimation de l'hôpital de Strasbourg.
7: Le délai de transport est allongé de 30 à 40 minutes, ce qui peut poser de réels problèmes, notamment en cas de situation hémorragique.
6: Justine Gerbeau, porte-parole de la direction de l'administration pénitentiaire, revient sur les limites du dispositif anti-drone de la maison d'arrêt de Strasbourg.
8: Il se trouve que les drones, pour accéder à l'établissement pénitentiaire, passent par l'hôpital et possiblement l'espace aérien de l'hôpital. Notre dispositif anti-drone n'a vocation qu'à sécuriser l'établissement et donc ne peut pas rejaillir sur la sécurité, si j'ose dire, de l'établissement hospitalier.
6: Toutefois, Justine Gerbeau précise que l'administration pénitentiaire prend très au sérieux la situation que rencontre l'hôpital de Strasbourg.
8: Donc on travaille en étroite collaboration avec les forces de sécurité intérieure pour faciliter la localisation et l'interpellation des télépilotes. Et on travaille également en lien avec l'hôpital pour les accompagner dans le déploiement éventuel de leur propre dispositif de sécurité anti-drone.
6: Comme partout en France, les détenus de Strasbourg se font livrer drogue et téléphone portable de nuit par drone.
2: Laurence Théo. En football, l'inquiétude autour de la santé de Jamal Musiala, joueur du Bayern Munich. Le milieu de terrain a fait 2 malaises en 3 jours. Il explique être victime d'un dysfonctionnement neurologique et il a tenu, Pauline Guillou, à rassurer les supporters.
9: En plein match amical face à Leipzig, Jamal Musiala, milieu offensif du Bayern Munich, sur le terrain depuis moins d'un quart d'heure, se fige avant de s'effondrer dans les bras de l'un de ses coéquipiers. Une scène inquiétante puisqu'elle se répète 3 jours plus tard sur la pelouse du FC Heidenheim. 2 malaises consécutifs et le joueur de 23 ans, grand talent de la Mannschaft et du Bayern Munich, sort du silence. « Je vais bien », écrit-il, avant d'expliquer souffrir d'un dysfonctionnement neurologique à l'origine de ses malaises. Des malaises effrayants, mais qui font partie de son quotidien, explique-t-il, ajoutant ne pas avoir reçu de contre-indication à la pratique du sport de haut niveau. Pas de contre-indication, mais quelques doutes pour la suite. Même si Jamal Musiala affirme que ses absences sont facilement traitables, le président d'honneur du Bayern Munich évoque un drame pour le joueur et un problème à moyen terme pour le club. Nous étions au courant, dit Uli Hoeneß, mais pas préparé à cela. Double champion d'Allemagne, le Bayern Munich peut-il compter à 100% sur lui, alors que le club bavarois est sur le point de remettre son titre en jeu et de retrouver son statut de favori pour la Ligue des Champions.
2: Pauline Guillou, RFI, 6h12 à Paris. On poursuit notre tour du monde de l'actualité avec nos chroniques.
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11: Marion Kazanov.
2: On sera d'abord au Liban, où l'armée israélienne poursuit ses frappes dans le sud malgré l'accord de cessez-le-feu conclu avec Beyrouth. Des frappes, mais aussi des incendies provoqués dans certains villages et qui détruisent des hectares entiers de cultures. Le reportage international nous emmènera sur les bords de l'Elbe, dans l'est de l'Allemagne. La baisse historique du niveau de l'eau, due à la sécheresse, fait ressurgir des pierres de la faim, témoin des sécheresses historiques.
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2: C'est aussi à la une de votre journal. Bonjour Arthur Ponchelem.
3: Bonjour Clotilde et bonjour à vous qui nous écoutez. Le président ukrainien défié par son ancien ministre de la Défense, Mykhailo Fedorov, qui appelle à des élections en Ukraine et qui dénonce la corruption. Le Parlement a confirmé hier son remplaçant. On appelle notre correspondante à Kiev dans un instant. Ces sanglots enregistrés par les services de secours avaient ému la communauté internationale. L'armée israélienne va ouvrir une enquête sur le dossier In Rajab, cette fillette tuée à Gaza avec sa famille il y a 2 ans par des tirs israéliens. La une, c'est aussi Donald Trump qui veut rencontrer le dirigeant nord-coréen Kim Jong-un. Et puis c'est du jamais vu dans l'histoire des COP, le sommet sur la désertification bloqué dès le 4e jour en Mongolie. La Russie et les États-Unis paralysent les débats.
2: L'Ukraine tient donc son 5e ministre de la Défense en 4 ans.
3: Yevhen Khmara, confirmé par le Parlement, remplace donc Mykhailo Fedorov. Mais cette nomination est loin d'apaiser les profondes tensions nées du limogeage de l'ancien ministre de la Défense, Mykhailo Fedorov, qui défie désormais ouvertement Volodymyr Zelensky en appelant à des élections et en dénonçant la corruption qui gangrène son pays. Emmanuel Chaz, vous êtes notre correspondante à Kiev. Peut-on dire pour autant que l'Ukraine est plongée dans une crise politique ?
4: Alors, il est vrai qu'on sort de semaines d'incertitudes puisque le départ de Mykhailo Fedorov est désormais acté. Jusqu'au dernier moment, l'ex-ministre semble avoir espéré être rappelé, pensant peut-être que le soutien témoigné par une partie de la population pèserait dans la décision de Volodymyr Zelensky. Au final, les députés de la Rada ont préféré ne pas prolonger une période précaire pour l'Ukraine en confirmant le choix présidentiel de nommer Yevhen Khmara à la défense. Un vote de confiance à Volodymyr Zelensky donc, mais le président s'est tout de même créé avec le limogeage de Mykhailo Fedorov, un nouvel adversaire politique, et sa décision a fortement écorné son image, fait baisser sa popularité. Hier soir, quelques dizaines de manifestants, des jeunes pour la plupart, s'étaient réunis sur la place Franca de Kiev. Cette mobilisation qui s'est étiolée depuis la mi-juillet traduit tout de même une certaine frustration face à des décisions politiques incomprises, mais surtout, elle révèle un dynamisme démocratique que la

0: guerre n'a pas réussi à entraver.
1: Emmanuel Chasse, correspondante de RFI en Ukraine et sur le front de la guerre, justement. La Russie a bombardé cette nuit Kiev et sa région. Il y a au moins 8 morts. Après les missiles et les drones, Donald Trump agite la menace économique contre l'Iran. Le président américain a menacé hier de terribles mesures tout pays qui aiderait la République islamique dans la guerre. Il exige notamment la fin de la contrebande de pétrole, l'échange de devises et le transfert de liquidités. Mais il ne précise pas les sanctions envisagées. De son côté, l'Iran, par la voix de son chef de l'armée, prévient les pays du Golfe. Toute assistance apportée à l'armée américaine sera considérée par Téhéran comme une participation aux opérations militaires de Washington. L'armée israélienne, de son côté, poursuit ses frappes à Gaza. Des bombardements ont tué au moins 10 personnes hier, dont une adolescente de 13 ans. L'État hébreu affirme avoir visé un rassemblement de terroristes, 10 noms qui s'ajoutent aux plus de 73 000 Palestiniens tués depuis le 7 octobre 2023. Israël est sous le feu des critiques, accusé de nombreuses exactions dans l'enclave. L'armée a rendu hier sa décision sur 5 événements ayant entraîné la mort de civils. 2 sont classés sans suite, 1 débouche sur des sanctions disciplinaires et 2 vont donner lieu à des enquêtes criminelles. Le dossier In Rajab est notamment rouvert du nom de cette fillette de 5 ans tuée il y a 2 ans et dont le sort avait ému la communauté internationale. Nicolas Falaise.
2: 29 janvier 2024, 7 membres d'une même famille palestinienne tentent d'échapper à l'avancée de blindés israéliens dans la ville de Gaza. Leur voiture est criblée de balles. Seule survivante, In Rajab, une fillette qui passera 3 heures au téléphone avec les secouristes avant de périr à son tour sous les tirs israéliens. 2 ambulanciers arrivés sur place sont également tués. Les mots et les sanglots de l'enfant ont été enregistrés par les services de secours. Leur diffusion suscite à l'époque une forte indignation et ils résonnent encore aujourd'hui dans le film La voix de In Rajab qui raconte le calvaire de la fillette. 2 ans et demi plus tard, l'armée israélienne décide donc d'ouvrir une enquête criminelle sur cet événement. Une autre investigation se penchera sur la mort de 15 Palestiniens de Gaza en mars 2025, parmi lesquels des employés de l'ONU et des personnels médicaux. Pas d'enquête, en revanche, concernant 3 dossiers, des tirs israéliens ayant coûté la vie à 7 employés de l'organisation humanitaire World Central Kitchen et à 4 employés de Médecins Sans Frontières.
1: Et sur cette frappe qui a tué 7 employés de World Central Kitchen, justement, l'Australie convoque l'ambassadeur israélien à Canberra. La diplomatie australienne se dit outrée de l'absence d'enquête sur ce bombardement qui a notamment tué une ressortissante australienne. La justice internationale, elle, enquête toujours sur les opérations israéliennes à Gaza. La Cour internationale de justice étudie la plainte déposée contre Israël pour génocide. Benjamin Netanyahou et son ancien ministre de la Défense, Yoav Gallant, eux, sont toujours l'objet d'un mandat, un mandat d'arrêt devant la Cour pénale internationale pour crimes de guerre et crimes contre l'humanité. Mais la CPI est fragilisée ces dernières semaines, vivement critiquée par les États-Unis. Washington a sanctionné la présidente de la Cour, la japonaise Tomoko Akane, et l'actuel substitut du procureur, le sénégalais Abdoulaye Sey. Depuis plusieurs semaines, la Maison-Blanche appelle ses alliés à quitter l'institution. Est-elle pour autant menacée? Écoutez la réponse de Jeanne Sulzer, avocate et conseillère auprès de la CPI.
3: Elle est fragilisée, mais elle n'est pas en danger réellement, parce qu'il y a quand même plus de 120 États membres de la Cour pénale internationale qui ont ratifié, tous les États de l'Union européenne. On a des pays quand même extrêmement puissants aussi, mais c'est peut-être pas assez. Ce qui n'est pas suffisant et ce qui vraiment met à mal la CPI, c'est que lorsque les États utilisent parfois un certain double standard, on ne peut pas soutenir la CPI lorsqu'il s'agit de l'Ukraine et ne plus la soutenir lorsqu'il s'agit de la Palestine. C'est absolument impératif et ça passe aussi par le fait d'exécuter les mandats d'arrêt, que ce soit les mandats d'arrêt contre Benjamin Netanyahou et tous les autres, lorsqu'il se trouve sur le territoire d'un État qui a ratifié. Et donc, il est impératif que les États tiennent une ligne extrêmement droite sur l'absolue nécessité d'exécuter tous les mandats d'arrêt, quelle que soit la nationalité des personnes qui sont visées.
1: L'avocat Jeanne Sulzer avec Nicolas Fellmann.
4: 5h07 en temps universel. Il a souligné ces derniers jours leur excellente relation. Donald Trump veut désormais rencontrer Kim Jong-un.
1: Le dirigeant nord-coréen. Une déclaration qui intervient alors que l'armée américaine a écourté ses exercices militaires avec la Corée du Sud. Ces manœuvres qualifiées de menaces immédiates par Pyongyang. Lubna Anaki, si cette rencontre entre les deux dirigeants se confirme, ce serait la 4e fois qu'ils s'entretiennent.
5: C'est un type bien, je m'entends bien avec lui, a lancé Donald Trump en réponse à une journaliste qui l'interrogeait sur sa relation avec Kim Jong-un. Le président américain a ensuite expliqué qu'il allait rencontrer son homologue nord-coréen cette année, sans donner plus de précisions. Des déclarations qui interviennent alors que le républicain a ordonné lundi la réduction des exercices militaires conjoints avec la Corée du Sud. Ces manœuvres ont longtemps provoqué la colère de Kim Jong-un qui y voit une provocation. Dès son retour à la Maison-Blanche, Donald Trump avait fait part de son envie de renouer contact avec le leader nord-coréen pour qui il ne cache pas une certaine admiration. Si cette nouvelle rencontre entre les deux hommes est confirmée, elle pourrait avoir lieu en novembre en marge du sommet de l'APEC prévu en Chine, mais difficile de savoir quelle issue elle pourrait avoir puisque les trois rencontres précédentes n'ont pas donné grand-chose. La dernière fois que Donald Trump et Kim Jong-un se sont vus, c'était durant le premier mandat du républicain. Depuis, Pyongyang a accéléré sa production d'armes nucléaire, une accélération que Donald Trump a mis hier sur le dos d'autres présidents américains. Loubna Naki, New York, RFI.
1: Le président américain qui estime par ailleurs à 57 le nombre de têtes nucléaires nord-coréennes, un chiffre bien inférieur aux estimations sud-coréennes. Séoul estime que son voisin posséderait entre 80 et 120 armes nucléaires. Et c'est dans ce contexte que le ministre chinois des Affaires étrangères est à Séoul, Wang Yi, venu plaider la cause de son allié nord-coréen. On appelle notre correspondant correspondant en Corée du Sud à 7h, temps universel. Avant cela, on sera en Chine dans une heure, où la justice a condamné le fondateur d'Evergrande à la prison à vie. Le mania de l'immobilier est reconnu coupable de fraude dans l'un des scandales financiers les plus retentissants de l'histoire de la Chine. Evergrande écope par ailleurs de plus d'1 milliard d'euros d'amende. Des pluies torrentielles, une mine qui s'effondre et un très lourd bilan. Les recherches se poursuivent à Zamboy, à la frontière entre le Cameroun et la Centrafrique pour tenter de retrouver des survivants. Plusieurs dizaines de corps ont déjà été sortis de la boue dans cette mine d'or artisanale. Témoignage à écouter dans le prochain journal dans 20 minutes.
4: 4 jours de réunion et déjà des débats qui patinent.
1: Les négociations de la COP17 sur la désertification sont au point mort en Mongolie. Bloquées dès la présentation de l'ordre du jour par les États-Unis et la Russie. Pourtant l'urgence est là. Plus de 40% de la surface terrestre est dégradée et plus de 3 milliards de personnes sont touchées par la désertification, mais il existe des solutions. Illustration ce matin au Sénégal, où pour maintenir la fertilité des sols, les agriculteurs utilisent le cad, cet arbre emblématique du bassin arachidier. Reportage à Dioine, dans l'ouest du Sénégal, Habib Diao.
6: Avec sa hauteur pouvant atteindre 15 à 25 mètres et son écorce gris jaunâtre, le Federbia albida, communément appelé cad en wolof, est facilement reconnaissable au milieu des champs du bassin arachidier sénégalais. Pour Paul Ndiaye, agriculteur à Dioine, le cad est un véritable allié des cultures.
7: Le cad est l'arbre le plus important dans nos champs, car malgré l'infertilité du sol, si tu as au moins 5 arbres dans ton champ, tu auras une bonne récolte, car tout ce que tu cultives au-dessous de l'arbre sera fertile.
6: Les experts de l'Institut de recherche pour le développement, l'IRD, ont implanté au milieu des champs un site d'étude pour analyser les interactions entre cet arbre et les cultures. Cathy Clermont, ingénieure agronome à l'IRD, s'intéresse particulièrement aux effets du Federbia albida sur les sols et les cultures.
8: L'effet de l'arbre va jusqu'à une distance de 17 mètres autour du tronc. Et donc, cette connaissance peut être utilisée pour mieux gérer les apports de fumier dans un contexte où il n'y en a pas beaucoup.
6: Dans le bassin arachidier, la disparition progressive de cet arbre rappelle une nécessité. Protéger le cadre, c'est aussi protéger la terre et l'activité des agriculteurs qui en dépendent. Habib Diao, de retour de Dioine. RFI.
1: La disparition des arbres et de la biodiversité, conséquence, vous le savez, du changement climatique et de l'activité humaine. La sécheresse et la dégradation des sols a aussi un impact direct sur la production agricole. En France, après un été caniculaire, les légumes se font de plus en plus rares. Résultat, sur les marchés, les prix ont explosé, plus 13% par rapport à l'an dernier. Reportage Antoine Camara.
9: Au cours de la matinée, au marché Sainte-Lucie d'ici les Moulineaux, Jean-Paul, client régulier, constate les effets de la sécheresse et des canicules de l'été sur les produits.
10: Cette année, les fruits sont souvent plus petits. Puis sur les marchés, oui, les prix ont augmenté quand même. Je dirais bien 7-8%. Et encore, je suis pas trop à regarder parce que je prends peu de choses. Franchement, c'est devenu assez cher.
9: Et pareil pour Charline, venue acheter des tomates dans la matinée, elle a vite déchanté en voyant les tarifs affichés.
11: En principe, normalement, je paye pas plus de 4 euros des bonnes tomates. Là, 7,99.
12: Non, mais c'est abusé, non ? Du coup, je préfère m'en priver et acheter autre chose.
9: Pour les commerçants, les mauvaises récoltes entraînent une hausse du coût des produits qu'ils achètent chez les grossistes du marché international de Rungis, ce qui en retour affecte forcément les prix des fruits et légumes qu'ils revendent sur leurs étals, d'après Abdelhafid Melessem, vendeur sur le marché.
13: La tomate, elle a doublé, de 1€ à 2,20€, 2,30€ à l'achat. On a payé 1€ la semaine dernière, cette semaine 2,20€, 2,30€. La courgette à 2,99€ au mois de juillet, ça, au mois d'août, ça n'existe pas. C'est toujours moins cher.
9: Et cette situation devrait perdurer encore dans les prochains mois. Selon les professionnels du secteur, une nouvelle hausse des prix des fruits et légumes est à prévoir à partir de...
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0: mais je croyais que... Chronique des idées reçues pour travailler un peu sur nos clichés.
1: Ah, c'est trop marrant, l'IA, on peut faire n'importe quoi avec.
0: C'est vrai, André. ChatGPT, Dali, Gemini, Midjourney, DeepSeek, Lucy. On peut utiliser toutes ces IA génératives, qu'on appelle généralement juste IA, pour s'organiser, pour écrire des devoirs ou un mail à notre place, pour créer de fausses images dans le but de nous inspirer, de nous faire rigoler ou de faire circuler de fausses informations. C'est vrai, l'IA peut être vectrice de trucs aussi bien positifs que négatifs et il y a plein de débats là-dessus. Mais ce qu'on ignore plus, c'est que les intelligences artificielles, c'est un véritable gouffre écologique. André, par exemple, quand tu demandes à ChatGPT la meilleure recette de cheesecake, comment est-ce qu'il fait pour aller trouver la réponse? Eh bien, il fait comme toi au temps jadis. Il va la chercher sur Internet, mais en beaucoup, beaucoup plus rapide, puisqu'il te répond généralement en moins de 3 secondes. Alors qu'on sait très bien que quand toi, tu fais ça, bah ça va te prendre une heure, parce que tu vas perdre ton temps à aller lire les commentaires sur Marmiton. Bon, je te connais, André, hein, on me la fait pas à moi. Pour aller aussi vite, il lui faut à cette IA une grosse puissance de calcul. Et pour ça, il lui faut un endroit pour stocker les machines qui lui permettent de calculer. Des machines qu'on appelle des data centers. Et des data centers, non seulement il en faut de plus en plus avec les évolutions des IA et l'augmentation des utilisateurs, mais en plus, il y a plusieurs modèles d'IA. Du coup, bah, il en faut à une échelle massive. Les data centers, très concrètement, c'est des immenses hangars de plusieurs hectares dans lesquels il y a des serveurs. Et dans ces serveurs, il y a des milliards et des milliards de bases de données qui contiennent des infos de toutes les natures. Par exemple, bah, toutes les recettes de cheesecake sur Internet. Or, ces serveurs émettent beaucoup de chaleur. Ils fonctionnent 24 heures sur 24, 7 jours sur 7, et pour bien fonctionner, ils doivent absolument rester au froid. On est donc obligé de refroidir ces hangars en utilisant de la clim et de l'eau. Combien d'eau ? Eh ben, en 2023, une étude de chercheuses de l'université américaine du Colorado avait calculé que pour poser 25 questions à ChatGPT, ça consommait un demi-litre d'eau douce. Donc en gros, quand vous posez plusieurs questions ou que vous faites un prompt, vous engloutissez l'équivalent d'une pinte d'eau. Et ça, c'est juste un seul utilisateur qui pose des questions. Alors imaginez, multiplié par les millions d'utilisateurs dans le monde. Mais ces data centers, il faut aussi qu'ils soient alimentés en électricité. Bah oui, si ça s'éteint, bah, y a plus rien qui marche. Et ça aussi, c'est infernal. Par exemple, ChatGPT utilise 3 à 30 fois plus d'électricité qu'une simple recherche Google. Sache aussi, André, que les data centers sont aussi responsables de 3 à 4% des émissions globales de CO2 dans le monde. Et là, on parle juste de son utilisation par toi, hein, André. Ou moi, ou tonton Roger qui a la flemme d'écrire son compte-rendu lui-même. Ou cousin Timéo qui sait plus faire de recherche Google. Et les entreprises aussi qui utilisent l'IA pour remplacer des traducteurs ou des rédacteurs. Mais quand on parle de coûts écologiques d'IA, on doit aussi prendre en compte les mois d'entraînement nécessaires pour améliorer les IA en les nourrissant de textes, d'images et de vidéos. Ça te paraît énorme, André ? Eh ben, sache qu'on estime même que ces chiffres sont sous-évalués, parce qu'on ne sait pas exactement à combien s'élève l'empreinte écologique des IA. Pourquoi ? Eh ben, tout simplement à cause de l'absence de données. Oui, ça va te surprendre, André, mais les géants du numérique communiquent très peu sur ce type d'informations. Alors oui, 3% des émissions globales de CO2 dans le monde, c'est pas grand-chose par rapport aux 20% produits par l'agriculture, par exemple, ou aux 30% produits par le transport. Mais ce 3%-là, c'est que le début. D'après une projection de l'Agence internationale de l'énergie, les industriels qui gèrent de l'IA et des crypto-monnaies, ah les crypto-monnaies ça aussi il faut que je vous en parle, hein, et ben ces industries devraient doubler leur consommation d'électricité d'ici 2026. En 2026, ces centres de données devraient générer plus de 37 milliards de tonnes de CO2, soit la consommation annuelle du Japon par exemple. Et oui. Or, je sais pas si tu l'as remarqué, André, mais l'IA, ça marche plutôt bien depuis ces 5 dernières années et son boom va continuer. Le cabinet Synergy Research a estimé que le nombre de centres de données devrait tripler d'ici 6 ans avec, comme risque, eh ben, fragiliser le réseau d'énergie, comme c'est déjà le cas, par exemple en Irlande ou aux États-Unis dans certains États comme le Texas ou la Virginie. D'ici quelques années, avec les pénuries d'eau et d'énergie qui vont s'accélérer avec le réchauffement climatique, les autorités devront peut-être choisir entre amener l'électricité et l'eau aux populations ou bien aux centres de données qui font des IA. Entre les habitants d'un quartier pauvre ou un géant de la tech, Lequel est-ce qu'un mec comme Donald Trump, par exemple, va bien pouvoir choisir? Alors, certains se disent que la géo-ingénierie va tout arranger. Et pour ça, je vous renvoie à l'épisode sur le technosolutionnisme et le on trouvera une solution plus tard que ça amène. Sinon, les actrices du secteur encouragent aussi à plus de transparence, notamment dans la construction de leurs IA, afin qu'à l'avenir, on n'en utilise plus qu'une seule, qui serait la moins gourmande possible. Donc, pour le moment, André, je te conseille grandement d'utiliser l'IA avec parcimonie dans des contextes où tu en as absolument besoin. Allez, je vous laisse, je vais traîner un peu sur Marmiton et je vous dis à bientôt dans un prochain épisode pour travailler sur nos clichés. 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

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Pour ce jeudi 20 août, quelles sont les activités à faire en Aveyron? Eh bien, ce soir, il y a du théâtre aux fruits d'allégresse. C'est le nom du théâtre hors norme de Villefranche de Rouergue. Opération Bling Bling est une comédie déjantée, pleine de rebondissements et de fous rires. Trois policiers aussi maladroits qu'attachants doivent résoudre le cambriolage d'une bijouterie. Entre suspects improbables, interrogatoires délirants, quiproquos et situations complètement loufoque, rien ne se passe comme prévu. Venez mener l'enquête avec eux et surtout préparez-vous à rire. Opération Bling Bling est jouée par la compagnie Fabula. Le prix d'entrée est de 5, 10 ou 15 euros au choix. La réservation se fait par téléphone, par SMS au 06 56 69 43 35. Attention, les fruits d'allégresse, c'est un petit théâtre. La réservation est fortement conseillée. Opération Bling Bling, c'est ce soir à 21h au théâtre Fruits d'allégresse qui est situé au 33 rue Durand de Montlozeur à Villefranche. Et à Rodez, ce soir, c'est terrasse en fête toute la soirée, notamment au pub chez Bichette, qui est situé au 1 boulevard Galli, qui accueille le groupe Second Poteau, ou encore au Bartas, le bar qui est situé au 20 rue de Bonald, qui accueille ce soir The Monster. Et puis entre deux terrasses en fête à Rodez, allez donc jeter un œil au spectacle son et lumière sur le parvis de la cathédrale de Rodez. Venez découvrir l'incroyable histoire de Notre-Dame, de notre cathédrale de Rodez, avec un mapping et un spectacle sonore. C'est gratuit, c'est ce soir à 22h et c'est un rendez-vous que vous pourrez retrouver une dernière fois demain, vendredi et samedi, avant la clôture de la saison. Allez, c'est fini pour cet agenda culturel. Je vous laisse avec l'excellente playlist musicale de votre radio préférée. Très bonne écoute sur Radio Temps Rodez.

0: Aujourd'hui, j'ai avec moi au micro Christian Couderque, organisateur du 9e festival BD, jeunesse et manga de Nocelles. Bonjour Christian.
1: Bonjour.
0: Alors Christian, bah déjà parlez-nous du festival BD, jeunesse et manga. Depuis combien de temps existe-t-il?
1: Eh bien, donc, ce festival date, la première édition était en 2018. Nous avons résisté au Covid et depuis cette année-là, chaque année, nous avons pu faire notre festival qui tourne autour de la bande dessinée, livre jeunesse, le manga maintenant aussi, et la caricature.
0: Et alors, pour ce samedi 22 et dimanche 23 août, vous avez préparé une très très belle édition qui est placée sous la présidence d'honneur de Jean-Louis Tripp, qui est quand même un illustrateur de bande dessinée très très connu. Donc vous avez de manière générale des autoristes invités de très grande qualité. Alors chaque année c'est le cas, mais là cette année c'est d'autant plus accentué.
1: Oui, Jean-Louis nous a fait l'honneur et la gentillesse d'accepter la présidence de cette 9e édition. Et grâce à lui, les connaisseurs vont de suite voir de qui je parle, mais grâce à lui, j'ai Régis Loisel qui va être présent. Et après, d'autres auteurs et autrices, des amis à lui, comme Aurita Aurelia, comme Claire Bouillac, voilà, et bien d'autres. Et après, on retrouvera aussi Christophe Beck, que je connais personnellement et qui a fait la gentillesse pareil d'être présent que le samedi, mais il sera parmi nous.
0: Alors justement, parlez-nous du programme et des animations prévues. On a des tables rondes, on a des ateliers. Dites-nous tout pour ce samedi 22 août déjà.
1: Voilà, donc ça naît un peu, c'est la nouveauté, à la demande d'ailleurs de Jean-Louis Tripp. Nous allons avoir des tables rondes. Donc les matinées, il y aura des ateliers comme chaque année. Donc je rappelle, ce sont des ateliers gratuits où il vaut mieux s'inscrire parce que les animateurs, les auteurs, ils peuvent pas avoir 50 personnes. Hein. Donc le samedi matin, on commence par un atelier manga. L'après-midi, une première table ronde gérée par Jean-Louis Tripp. Et le lendemain, on remet ça. Dimanche matin, deuxième atelier, ce coup-ci plus orienté jeunesse avec Nathalie Jeannère. Et l'après-midi, une autre table ronde à l'initiative de Jean-Louis Tripp, chaque fois qu'il s'est entouré des amis ou des auteurs qui vraiment collaient au thème de la table ronde. Et évidemment, durant tout le festival, nous avons des expositions de reproductions ou d'originaux. Nous avons aussi une fresque géante à colorier pour les plus petits. Nous allons avoir des ventes aux enchères le dimanche matin sur des originaux créés pendant le festival. Et nous pouvons accueillir, si les gens veulent se restaurer, il y a possibilité de se restaurer aussi sur place les deux jours à midi.
0: Et peut-être que c'est une nouveauté, vous allez me le confirmer, le samedi soir à 21h, il y a une adaptation scénique, c'est ça, d'une des bandes dessinées de Jean-Louis Tripp.
1: Voilà, alors Jean-Louis Tripp m'a demandé s'il était possible de jouer la pièce de théâtre qui est adaptée de son roman « Extase ». Et donc, nous avons fait le possible pour que ça soit réalisé. Donc, ça sera le cas. 21h, gratuit. Bon, la particularité, si les lecteurs connaissent Extase, voilà, c'est une bande dessinée un peu réservée, on pourrait dire, aux adultes. Donc, la pièce de théâtre, même si c'est assez comique et tout, c'est quand même... Mais j'en ai vu des extraits. Mais quand même, voilà, ça sera interdit au moins de 16 ans.
0: Oui, quand même, à ne pas mettre sous tous les yeux. Mais par contre, voilà. Les ateliers du matin, ça, il n'y a pas de problème. Vous l'avez dit, les ateliers sont gratuits et le prix d'entrée au festival, il est de combien?
1: Alors, c'est gratuit là aussi.
0: Très bien.
1: Tant qu'on peut, avec l'aide des partenaires, des institutions qui nous aident à faire ce festival, tant qu'on peut, on essaie de laisser l'entrée gratuite. Il y a une tombola si les gens veulent participer, nous aider un peu à rémunérer les auteurs qui viennent. Et bien voilà, il y a une tombola qui sera disponible où on peut gagner des bandes dessinées, évidemment, d'autres lots, des lots qui nous sont donnés par nos sponsors. Donc, il n'y a pas de souci.
0: Est-ce qu'il faut s'inscrire pour les tables rondes et la pièce de théâtre?
1: Alors, les tables rondes, non. Ça sera ouvert. Les gens pourront venir, attendre, repartir. Voilà. Et par contre, les ateliers, oui, il est préférable parce que les auteurs, au-delà d'une vingtaine, 20-25 personnes, Donc, le plus simple, c'est d'envoyer un mail à nocellebd@gmail.com. Et sur certaines affiches, il y a aussi un numéro de téléphone, donc ils peuvent appeler à ce numéro ou du moins laisser un SMS. Il n'y a pas de problème.
0: Ruthénois, vous retrouverez les informations en papier, notamment à la librairie La Maison du Livre, où il est tout à fait bien distribué. Et de manière générale, Christian, où peut-on avoir toutes les informations sur le festival BD de Nocelles?
1: Alors, nous avons un blog, un site internet, nocellebd.blogspot.com. Donc, sur ce site-là, vous pourrez retrouver toutes les informations concernant le festival. Nous avons aussi une page Facebook, Nocelles BD, et une page Instagram aussi, où régulièrement je publie des informations pour ce week-end.
0: Donc amateur, amatrice de bande dessinée, livres jeunesse et manga, vous l'aurez compris, The Place to Be ce week-end, c'est à Nocelles dans le gymnase pour la 9e édition de son festival de 10h à 18h le samedi et le dimanche. Merci Christian d'être venu à notre micro.
1: Merci Radio Tam, merci beaucoup.

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2: Président, Joseph Aoun vient plaider à Rome pour une coalition internationale qui empêcherait son armée de se retrouver seule face à l'occupation israélienne. L'armée israélienne qui poursuit ses frappes dans la région, mais aussi les enlèvements. Reportage dans le sud du Liban, dans ce journal. Une nouvelle affaire de corruption éclabousse la présidence ukrainienne. Si ces scandales sont récurrents, c'est aussi parce que la lutte anticorruption s'est intensifiée ces dernières années. En Chine, le fondateur d'Evergrande, condamné à la prison à vie, la faillite du géant de l'immobilier avait entraîné une crise d'ampleur dans le pays. Et puis Matthew McConaughey de retour sur les écrans, il est à l'affiche d'Oklahoma Honey et y incarne un apiculteur charismatique.
3: Mais d'abord, donc, cette question, quel avenir pour la Finul au Liban?
2: Le mandat de cette force internationale de l'ONU expire à la fin de l'année. Le président libanais espère le prolonger ou trouver une solution similaire. Joseph Aoun vient en parler aujourd'hui à Rome. Il rencontrera son homologue italien Sergio Mattarella et la première ministre Giorgia Meloni avant d'être reçu au Vatican par le pape Léon XIV. On retrouve à Beyrouth notre correspondant Paul Khalife. Paul, la Finul est déployée dans le sud du Liban depuis 1978 et un éventuel retrait inquiète donc à Beyrouth.
4: Oui, oui Marion, car le départ des 7500 casques bleus créera un vide sécuritaire qui permettra à l'armée israélienne de consolider son occupation au-delà des 700 km² qu'elle contrôle déjà dans le sud du pays. Beyrouth craint aussi un élargissement de la zone tampon de facto établie par Israël et une généralisation des destructions des villes et villages en l'absence de tout témoin. Le Parlement libanais a exprimé ses inquiétudes en juillet et 86 députés ont signé une lettre exhortant le Conseil de sécurité des Nations Unies à prolonger la présence des casques bleus. La visite de Joseph Aoun à Rome revêt une importance particulière car l'Italie fournit avec la France les deux plus importants contingents de la force internationale. Les deux pays ont proposé en juin la création d'une coalition internationale composée essentiellement de troupes européennes pour succéder à la Finul. Cette proposition a obtenu le soutien ferme du Liban. Cependant, Israël et les États-Unis y sont totalement opposés. Joseph Aoun espère faire avancer ce projet lors de ses entretiens afin d'éviter que l'armée libanaise ne se retrouve seule face aux troupes d'occupation israéliennes.
2: Paul Khalife en direct de Beyrouth et l'accord cadre signé entre Israël et le Liban en juin prévoit le désarmement du Hezbollah et un retrait israélien des zones pilotes censées donc être contrôlées par l'armée libanaise.
3: Oui, mais dans les faits, l'armée israélienne poursuit pour l'instant ses frappes dans le sud du pays.
2: Des bombardements, mais aussi des enlèvements dans les zones encerclées ou partiellement occupées. Certains Libanais sont retenus des heures, des jours pour des interrogatoires et d'autres n'ont toujours pas donné signe de vie. Reportage à Kfar Chouba d'Amélie David.
5: C'était il y a plus de deux mois. Mohamed Al-Hajj a été enlevé par des soldats israéliens alors qu'il réparait la pompe à eau du village. Il s'en souvient comme si c'était hier.

0: Une patrouille est arrivée avec environ 15 soldats. Ils nous ont encerclés avec leurs armes, nous ont mis sur le côté, ont pris nos cartes d'identité, nos téléphones et toutes nos affaires. Ensuite, ils nous ont attachés, menottés et emmenés à l'intérieur. Nous sommes arrivés à un endroit, ils nous ont bandé les yeux correctement et après ça, on ne savait plus vraiment où on était. On n'était plus conscient de ce qui se passait.
1: Le maire de la municipalité, le franco-libanais Hassem Adri, explique que ces enlèvements sont fréquents dans la région. 4 habitants de Kfar Chouba, 3 agriculteurs et une personne proche du Hezbollah sont toujours retenus par l'armée israélienne, d'après lui.
2: Il amène parfois l'un de la famille vers l'intérieur. Il l'interroge et après, il le relâche après quelque temps, ou bien le lendemain, ou bien dans le même jour. Et il y a des gens qui ne sont pas relâchés.
1: Selon plusieurs associations, au moins une trentaine de Libanais, combattants du Hezbollah et civils, seraient toujours retenus illégalement par l'armée israélienne. Amélie David, Kfar Chouba, RFI.
3: L'armée israélienne qui n'a pas encore répondu à nos sollicitations. Cette armée poursuit donc ses opérations dans le sud du Liban, mais aussi à Gaza. 10 Palestiniens ont été tués hier dans des frappes israéliennes. Donc 9 parmi ces 10 victimes ont été tués dans un commissariat. Israël dit avoir ciblé des commandants du Hamas. L'hôpital Al-Shifa dans le centre dit avoir reçu notamment le corps d'une femme et d'une adolescente de 13 ans. Toujours à Gaza, son sort avait ému à travers la planète. Hind Rajab, âgée de 5 ans, dont le corps avait été retrouvé criblé de balles dans l'enclave en janvier 2024. Elle avait auparavant appelé le Croissant Rouge palestinien. La diffusion de cet appel déchirant avait provoqué l'indignation. 2 ans et demi après, donc, l'armée israélienne reconnaît avoir tiré sur la voiture où se trouvait Hind Rajab et annonce l'ouverture d'une enquête criminelle.
4: Dans l'actualité également, une série d'explosions cette nuit dans la capitale ukrainienne.
3: Visée à nouveau par des missiles balistiques russes, au moins 12 morts à Kiev et sa région. Le maire Vitali Klitschko décrète une journée de deuil qui sera observée demain, tandis que le président, lui, est de plus en plus fragilisé, touché par un nouveau scandale de corruption. Volodymyr Zelensky a limogé une haute responsable de la présidence, mise en cause dans un réseau de blanchiment d'argent. Le président a déjà dû faire le ménage à plusieurs reprises depuis le début de la guerre, Pierre-Olivier.
5: Dans son dernier classement, Transparency International classe l'Ukraine à la 104e place sur 182 États pour l'importance de ses trafics d'influence. Et même si le pays connaît une amélioration depuis une dizaine d'années, 87% des Ukrainiens estiment que la corruption est toujours trop largement répandue. Mais Kiev n'est pas resté sans rien faire pour lutter contre les pots de vin. Plusieurs bureaux de lutte anticorruption ont été créés, comme le NABU ou le SAPO, qui instruit les dossiers, y compris lorsqu'ils touchent à l'appareil d'État. De quoi faire dire à l'OCDE que l'Ukraine a accompli des progrès significatifs contre ses atteintes à la probité. Mais depuis 2022, la guerre est venue aggraver les risques de corruption avec des contrats militaires et des marchés confidentiels. Et si l'Ukraine s'est dotée des outils nécessaires pour lutter contre les malversations, elle doit encore prouver qu'elle peut les utiliser à tous les niveaux de la société.
3: Et on reparle de ces affaires de corruption en Ukraine, du limogeage de cette haute responsable juste après ce journal avec notre invité international.
4: Oui, Tetiana Shevchuk de l'ONG ukrainienne Anticorruption Action Center. Elle répondra aux questions d'Arnaud Pontus. Pour l'instant, il est 6h07 à Lomé au Togo. Après la diplomatie française, eh bien, c'est maintenant Reporters sans frontières qui confirme l'arrestation de 2 Français.
3: Deux réalisateurs de la société de production audiovisuelle Tony Comity. Ils étaient en tournage pour l'émission Les Routes de l'Impossible diffusée sur France 5. Les deux hommes ont été interpellés avec leur fixeur togolais il y a plus de 3 semaines, le 27 juillet, dans le nord, près de la ville de Kara. RSF demande leur libération immédiate, Lisa Fabian.
6: Les Français Gaël Moker et Sébastien Pérez-Pezzani étaient accompagnés par Fred Védomet, un fixeur togolais, lorsqu'ils ont été arrêtés le 27 juillet par la police de Kara. Les deux hommes étaient en train de filmer les activités d'un marché à une vingtaine de kilomètres de la frontière béninoise. D'abord placés en résidence surveillée, ils sont maintenant détenus à Lomé et ont été inculpés ce lundi pour fausse déclaration. RSF dénonce une procédure injustifiée, disproportionnée et appelle à la libération immédiate de ces professionnels de l'information privés de liberté depuis près de 20 jours. Gaël Moker et Sébastien Pérez-Pezzani n'ont fait que leur travail en tournant une série documentaire sans vocation politique politique, souligne de son côté leur employeur, la société de production Tony Comiti. D'après ce communiqué, les deux réalisateurs étaient munis d'un visa de travail et d'une autorisation de tournage délivrée par le ministère du Tourisme, de la Culture et des Arts. Cependant, la Haute Autorité de Régulation de la Communication du Togo a indiqué ce mercredi qu'elle n'a été saisie d'aucune demande d'accréditation concernant ces deux personnes et qu'elle n'a été informée ni de leur statut professionnel ni de leurs activités de tournage.
3: En Centrafrique, les secours poursuivent leurs opérations de recherche. Après l'effondrement d'une mine d'or artisanale, des dizaines de personnes sont mortes mardi lors de cet éboulement dans cette mine située près de la frontière camerounaise. Ces accidents sont courants en Centrafrique, dans ces lieux souvent exploités illégalement.
4: Les débats se poursuivent eux aussi et ils sont houleux à la COP17 contre la désertification.
3: Quatrième jour de débat à Oulan-Bator en Mongolie, marqué donc par des blocages de la Russie et des États-Unis. On va en reparler dans le prochain journal. Mais il y a quand même aussi des avancées sur certains points. C'est déjà une victoire par rapport à la précédente COP il y a 2 ans en Arabie Saoudite. Personne alors ne s'était mis d'accord sur la manière de lutter contre la sécheresse dont l'Afrique est le continent le plus touché. Étienne Cholez, les négociateurs espèrent donc obtenir de petites victoires aujourd'hui.
7: C'est l'illustration du temps de la diplomatie. 2 ans après un échec, l'espoir d'un accord est permis à Audrey Nguyen, négociatrice pour la Côte d'Ivoire.
8: C'est une bonne chose. Donc là, nous sommes là, en train d'essayer de pouvoir avoir au moins une décision pour la COP17. C'est pas évident de repartir encore vers nos différents pays avec rien du tout.
7: Une forme de prudence quand même chez les négociateurs. Cette avancée, d'après Issa Garba du comité inter-état de lutte contre la sécheresse au Sahel, est due au caractère mondial du phénomène. 40% des terres de la planète sont dégradées.
9: Les lignes sont en train de bouger dans le bon sens. La sécheresse est en train d'être reconnue comme un phénomène contre lequel il faut lutter, il faut une coalition mondiale pour gérer les effets néfastes.
7: Qui sont de plus en plus durs pour les éleveurs, selon Haruna Abarchi, qui représente A2N, une association de pastoralistes au Niger.
10: Il n'y a pas d'eau, il n'y a rien du tout, donc si bien qu'il y a une mortalité énorme d'animaux. Et nous l'avons malheureusement tous les 2 ans.
7: Dans la Corne de l'Afrique, plus de 20 millions d'Africains ont besoin d'une aide alimentaire d'urgence, d'après l'UNICEF, à cause de la sécheresse. Étienne Cholez, Oulan-Bator, RFI.
4: En Chine, Marion, ce scandale avait provoqué une crise immobilière d'ampleur.
3: La faillite du géant Evergrande contraint à la liquidation. La justice chinoise vient de trancher et condamne son fondateur Su Jiayin à la prison à vie. Un verdict lourd pour cet ancien mania de l'immobilier, mais ça ne résout pas pour autant la question des milliards de dollars toujours dus aux créanciers. À Pékin, Cléa Broders.
11: La chute est spectaculaire. Su Jiayin, autrefois deuxième fortune d'Asie, passera le reste de sa vie en prison. Ses biens seront confisqués. Son groupe et sa filiale immobilière devront payer près de 2 milliards d'euros d'amende. Le tribunal de Shenzhen décrit une fraude continue et massive. Entre 2016 et 2021, Evergrande aurait gonflé ses actifs, dissimulé ses dettes et pris le contrôle d'institutions financières grâce à des pots de vin. 56 autres personnes ont été condamnées, dont les deux fils de Su Jiayin. Ce verdict clôt le parcours d'un homme qui incarnait le miracle immobilier chinois. Construire toujours plus en empruntant toujours davantage, jusqu'au défaut de paiement d'Evergrande en 2021, avec plus de 300 milliards de dollars de dettes. Mais condamner les responsables ne règle pas l'addition. Depuis la liquidation du groupe en 2024, seuls 255 millions de dollars d'actifs ont été récupérés face à 45 milliards de créances déclarées. Et l'essentiel des biens se trouve en Chine continentale, hors de portée des créanciers internationaux. Pour eux, la prison à vie de Su Jiayin ne garantit donc pas le remboursement. Cléa Broders, Pékin, RFI.
4: Et puis il est de retour, Marion, dans la ruche hollywoodienne.
3: Oui, Matthew McConaughey n'avait plus tourné depuis des années et il incarne donc un apiculteur au cinéma dans le dernier film d'Andrew Patterson, Oklahoma Honey. Beaucoup de H dans ce titre, j'ai réussi quand même. On parle donc dans ce long métrage Trafic de miel et héritage familial, Elisabeth Le Quéré.
12: Un vieil apiculteur qui joue du banjo sur un parking en pleine nuit, entouré de ses amis musiciens. Voilà la première image du film. La seconde, ce sont des fûts de miel volés, un quart de million de dollars envolés qui lance toute l'intrigue. Voici donc Amzia King, Matthew McConaughey, lancé sur la piste des malfrats avec l'aide de sa fille adoptive.
13: I'm gonna find them and I'm gonna take it all back.
12: Oklahoma Honey mélange les genres sans complexe. Il y a d'abord la chronique rurale avec sa figure centrale, ce vieil apiculteur veuf et malade qui veut transmettre son savoir et son amour du miel à la jeune génération entre deux sessions de bluegrass improvisées.
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14: Bonjour mes étoiles, ici Antoine et je vous souhaite la bienvenue dans Plongée dans la silence, chronique où l'espace de quelques minutes, nous voyagerons à travers le ciel et la science. Et aujourd'hui, nous continuons notre série de l'été consacrée à l'astronomie au cours de l'histoire, avec probablement l'âge d'or de la découverte et du début de la compréhension de cette science du ciel, l'Antiquité. Cette période, qui va grosso modo de l'invention de l'écriture, soit 3000 ans avant Jésus-Christ, jusqu'à la chute de l'Empire romain d'Occident en l'an 476 de notre ère, a vu se succéder un nombre gigantesque de scientifiques et d'observateurs du ciel. Et puisqu'ils adoraient écrire, leurs réflexions et découvertes ont traversé les millénaires pour notre plus grand bonheur. Bon, alors votre plus grand bonheur peut-être, mais pas forcément le mien, car je n'ai que 5 minutes pour résumer 3500 ans d'émulation astronomique, que ce soit en Italie, en Grèce, en Égypte, en Mésopotamie, en Amérique ou en Chine. C'est en effet durant l'Antiquité que l'astronomie va devenir une science à part entière. Des générations d'astronomes vont observer le ciel quotidiennement, noter ces observations et tenter de trouver des explications au mouvement de tel objet céleste, mais aussi à des problématiques temporelles basiques. Par exemple, comment définir ce que nous appelons jour, nuit, mois, année, à partir des mouvements du Soleil et de la Lune. Et nous commençons notre périple antique en Mésopotamie, soit l'Irak actuel, où les Sumériens, d'abord, fervents mathématiciens, vont diviser les heures de la journée en 60 minutes et ces minutes en 60 secondes. Ils seront suivis par les Babyloniens, puis les Assyriens, qui vont créer les premiers modèles de prédiction des phénomènes célestes et vont aussi commencer à regrouper les étoiles en des figures plus ou moins abstraites pour former les premières constellations, parmi lesquelles le lion, le taureau, le capricorne ou encore le scorpion. Les Assyriens auraient également fabriqué les premières lentilles optiques. Bref, c'était du sérieux du côté de la Mésopotamie. Et pas uniquement en Mésopotamie d'ailleurs. Car une autre grande civilisation s'est également distinguée dans ce domaine naissant de l'astronomie, j'ai nommé la civilisation égyptienne. Forte d'une culture plurimillénaire, l'Égypte a vu naître en son sein des femmes et des hommes qui ont révolutionné notre approche du temps. C'est en effet en Égypte que des astronomes se sont aperçus que l'étoile Sirius se levait au même endroit tous les 365 jours environ. Ainsi était née l'année. Ils ont également observé que la Lune revenait à la même position tous les 30 jours environ. Ils divisent donc finalement l'année en 12 mois de 30 jours. Quant aux jours, ils les mesuraient à l'aide de cadrans solaires. Sur ces cadrans, la journée était divisée en 10 heures, plus 1 heure pour l'aube et 1 heure pour le coucher de soleil. Ils avaient donc 12 parts égales pour le jour et 12 parts égales pour la nuit, soit 24 parts. La journée de 24 heures était confirmée après avoir été ébauchée par les Sumériens. La civilisation égyptienne s'est également distinguée dans l'invention des premières horloges stellaires, qui sont des sortes de calendriers astronomiques où l'on pouvait retrouver une chronologie des principaux phénomènes célestes connus à l'époque. Elles servaient notamment de décoration pour les fameux sarcophages des seigneurs et autres pharaons. Après l'Égypte, notre voyage nous emmène de l'autre côté de la Méditerranée. Nous allons parler des scientifiques grecs de cette période, dont les noms ont su traverser les siècles. Anaximandre, Archimède, Aristarque de Samos, Aristote, Héraclide, Hipparque, Thalès, oui, celui du fameux théorème, Démocrite, ou encore l'un des plus célèbres, Ptolémée, fameux savant grec, bien qu'ayant vécu en Égypte. Ayant tour à tour cherché à comprendre les observations des Mésopotamiens et des Égyptiens, les savants grecs ont émis des hypothèses sur la forme de la Terre et le fait qu'elle soit principalement composée d'eau, sur l'explication et les prédictions des éclipses, sur le caractère géocentrique ou héliocentrique de l'univers, ainsi que sur les mouvements de la Terre et des autres planètes environnantes. Donc la Grèce, pendant l'Antiquité, c'était the place to be pour passer de l'observation du ciel à l'ébauche des premières théories astronomiques. Certaines de ces théories nous apparaissent aujourd'hui plus qu'hasardeuses, mais d'autres ont résisté à l'épreuve du temps et méritent toute notre reconnaissance. Aïen, Aristeïen, ou excellez toujours, en grec ancien. Retenons encore que c'est Platon qui a énoncé que les planètes avaient des mouvements réguliers autour de notre astre. Il est probablement à l'origine également de la théorie selon laquelle la Terre tourne sur elle-même, suivie en ce sens par Aristote. Et comment ne pas citer Aristarque de Samos, qui a formulé, au début du 3e siècle avant Jésus-Christ, l'hypothèse selon laquelle la Terre tournerait autour du Soleil, soit presque 2000 ans avant Galilée, s'il vous plaît. La Grèce était donc un autre foyer très actif dans l'élaboration des premières théories astronomiques, et ce à travers toutes les cités-états qui la composaient à l'époque. Mais le reste du monde ne s'en laissait pas compter. À commencer par une autre civilisation plurimillénaire, la civilisation chinoise. En Chine, l'astronomie n'a pas eu à subir la censure exercée ailleurs par les pouvoirs politiques ou religieux. Au contraire, elle a même été érigée au rang de science d'État. En effet, la philosophie chinoise antique était basée sur l'équilibre entre le ciel et la terre. Les empereurs avaient donc à cœur de conserver cette harmonie. Ils favorisaient l'étude du ciel afin de scruter et détecter les moindres changements dans la voûte céleste. Ce qui a donné lieu à des découvertes aussi anciennes qu'impressionnantes, bien que méconnues en Europe alors. Par exemple, l'existence de taches à la surface du Soleil a été établie dès la dynastie des Han, soit environ en -1200 avant Jésus-Christ, alors qu'en Europe sa découverte n'a été faite qu'en 1613. De même pour la première mention d'une explosion d'étoiles, aussi appelée supernova, en Chine elle remonterait à 1500 ans avant Jésus-Christ, alors qu'en Europe elle n'est avérée qu'en 1573, soit plus de 3000 ans d'écart. Voilà tout le poids de la censure politico-religieuse sur les sciences. Les prouesses astronomiques chinoises ne datent donc pas d'hier, ni même d'avant-hier. Et pour conclure ce tour du monde de l'astronomie pendant l'Antiquité, allons faire un tour en Amérique centrale et en Amérique du Sud, épicentre des trois principales civilisations précolombiennes, les Aztèques au centre du Mexique, les Mayas entre le Guatemala et le Mexique, et les Incas le long de la cordillère des Andes entre l'Équateur et l'Argentine. Parmi ces trois civilisations, les Mayas sont probablement ceux qui ont laissé le plus de traces de leurs recherches astronomiques, et ce malgré les destructions de la plupart des écrits par les conquistadores espagnols. On sait notamment que beaucoup de leurs monuments étaient construits et orientés en fonction des principaux astres vénérés, en particulier la Lune et le Soleil. Ainsi, la pyramide de Chichen Itza, au Mexique, a la particularité à chaque équinoxe de dessiner le corps d'un serpent grâce à l'ombre du Soleil sur les marches. Et n'oublions pas que les Mayas étaient également d'excellents mathématiciens, ce qui leur a permis de calculer avec précision la durée d'une année solaire à 365,24 jours. Impressionnant quand on connaît le manque de moyens techniques de l'époque. C'est donc avec cette civilisation précolombienne des Mayas que nous achevons notre tour du monde de l'astronomie à l'Antiquité. Après la phase purement observationnelle de la préhistoire, l'Antiquité voit se développer les premières théories astronomiques qui seront le socle d'une autre ère phare de cette science, le Moyen-Âge. Mais ça, c'est une autre histoire. Allez mes étoiles, c'est tout pour aujourd'hui. N'oubliez pas de continuer à regarder le ciel, observez-le, apprenez-le et émerveillez-vous. C'était Antoine pour Plonger dans la science. À bientôt mes étoiles.
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Pour ce jeudi 20 août, quelles sont les activités à faire en Aveyron? Eh bien, ce soir, il y a du théâtre aux fruits d'allégresse. C'est le nom du théâtre hors norme de Villefranche de Rouergue. Opération Bling Bling est une comédie déjantée, pleine de rebondissements et de fous rires. Trois policiers aussi maladroits qu'attachants doivent résoudre le cambriolage d'une bijouterie. Entre suspects improbables, interrogatoires délirants, quiproquos et situations complètement loufoque, rien ne se passe comme prévu. Venez mener l'enquête avec eux et surtout préparez-vous à rire. Opération Bling Bling est jouée par la compagnie Fabula. Le prix d'entrée est de 5, 10 ou 15 euros au choix. La réservation se fait par téléphone, par SMS au 06 56 69 43 35. Attention, les fruits d'allégresse, c'est un petit théâtre. La réservation est fortement conseillée. Opération Bling Bling, c'est ce soir à 21h au théâtre Fruits d'allégresse qui est situé au 33 rue Durand de Montlozeur à Villefranche. Et à Rodez, ce soir, c'est terrasse en fête toute la soirée, notamment au pub chez Bichette, qui est situé au 1 boulevard Galli, qui accueille le groupe Second Poteau, ou encore au Bartas, le bar qui est situé au 20 rue de Bonald, qui accueille ce soir The Monster. Et puis entre deux terrasses en fête à Rodez, allez donc jeter un œil au spectacle son et lumière sur le parvis de la cathédrale de Rodez. Venez découvrir l'incroyable histoire de Notre-Dame, de notre cathédrale de Rodez, avec un mapping et un spectacle sonore. C'est gratuit, c'est ce soir à 22h et c'est un rendez-vous que vous pourrez retrouver une dernière fois demain, vendredi et samedi, avant la clôture de la saison. Allez, c'est fini pour cet agenda culturel. Je vous laisse avec l'excellente playlist musicale de votre radio préférée. Très bonne écoute sur Radio Temps Rodez.

0: Aujourd'hui, j'ai avec moi au micro Christian Couderc, organisateur du 9e festival BD jeunesse et manga de Nocelles. Bonjour Christian.
1: Bonjour.
0: Alors Christian, déjà parlez-nous du festival BD jeunesse et manga. Depuis combien de temps existe-t-il?
1: Eh bien, donc, ce festival date, la première édition était en 2018. Nous avons résisté au Covid et depuis cette année-là, chaque année, nous avons pu faire notre festival qui tourne autour de la bande dessinée, livre jeunesse, le manga maintenant aussi et la caricature.
0: Et alors, pour ce samedi 22 et dimanche 23 août, vous avez préparé une très très belle édition qui est placée sous la présidence d'honneur de Jean-Louis Tripe, qui est quand même un illustrateur de bande dessinée très très connu. Donc vous avez de manière générale des autoristes invités de très grande qualité. Alors chaque année c'est le cas, mais là cette année c'est d'autant plus accentué.
1: Oui, Jean-Louis nous a fait l'honneur et la gentillesse d'accepter la présidence de cette 9e édition. Et grâce à lui, les connaisseurs vont de suite voir de qui je parle, mais grâce à lui, j'ai Régis Loisel qui va être présent, et après d'autres auteurs et autrices, des amis à lui, comme Aurita Aurelia, comme Claire Bouillac, voilà, et bien d'autres. Et après, on retrouvera aussi Christophe Beck, que je connais personnellement et qui a fait la gentillesse pareil d'être présent que le samedi, mais il sera parmi nous.
0: Alors justement, parlez-nous du programme et des animations prévues. On a des tables rondes, on a des ateliers. Dites-nous tout pour ce samedi 22 août déjà.
1: Voilà, donc ça naît un peu, c'est la nouveauté, à la demande d'ailleurs de Jean-Louis Tripe. Nous allons avoir des tables rondes. Donc les matinées, il y aura des ateliers comme chaque année. Donc je rappelle, ce sont des ateliers gratuits où il vaut mieux s'inscrire parce que les animateurs, les auteurs, ils peuvent pas avoir 50 personnes. Hein. Donc le samedi matin, on commence par un atelier manga. L'après-midi, une première table ronde gérée par Jean-Louis Tripe. Et le lendemain, on remet ça. Dimanche matin, deuxième atelier, ce coup-ci plus orienté jeunesse avec Nathalie Janer. Et l'après-midi, une autre table ronde à l'initiative de Jean-Louis Tripe, chaque fois qu'il s'est entouré des amis ou des auteurs qui vraiment collaient au thème de la table ronde. Et évidemment, durant tout le festival, nous avons des expositions de reproductions ou d'originaux. Nous avons aussi une fresque géante à colorier pour les plus petits. Nous allons avoir des ventes aux enchères le dimanche matin sur des originaux créés pendant le festival, et nous pouvons accueillir, si les gens veulent se restaurer, il y a possibilité de se restaurer aussi sur place les deux jours à midi.
0: Et peut-être que c'est une nouveauté, vous allez me le confirmer, le samedi soir à 21h, il y a une adaptation scénique, c'est ça, d'une des bandes dessinées de Jean-Louis Tripe.
1: Voilà, alors Jean-Louis Tripe m'a demandé s'il était possible de jouer la pièce de théâtre qui est adaptée de son roman « Extase ». Et donc, nous avons fait le possible pour que ça soit réalisé. Donc, ça sera le cas. 21h, gratuit. Bon, la particularité, si les lecteurs connaissent Extase, voilà, c'est une bande dessinée un peu réservée, on pourrait dire, aux adultes. Donc, la pièce de théâtre, même si c'est assez comique et tout, c'est quand même... Mais j'en ai vu des extraits. Mais quand même, voilà, ça sera interdit au moins de 16 ans.
0: Oui, quand même, à ne pas mettre sous tous les yeux. Mais par contre, voilà. Les ateliers du matin, ça, il n'y a pas de problème. Vous l'avez dit, les ateliers sont gratuits et le prix d'entrée au festival, il est de combien?
1: Alors, c'est gratuit là aussi.
0: Très bien.
1: Tant qu'on peut, avec l'aide des partenaires, des institutions qui nous aident à faire ce festival, tant qu'on peut, on essaie de laisser l'entrée gratuite. Il y a une tombola si les gens veulent participer, nous aider un peu à rémunérer les auteurs qui viennent. Et bien voilà, il y a une tombola qui sera disponible où on peut gagner des bandes dessinées, évidemment, d'autres lots. Des lots qui nous sont donnés par nos sponsors, donc il n'y a pas de souci.
0: Est-ce qu'il faut s'inscrire pour les tables rondes et la pièce de théâtre?
1: Alors les tables rondes, non, ça sera ouvert, les gens pourront venir, attendre, repartir, voilà. Et par contre, les ateliers, oui, il est préférable parce que les auteurs, au-delà d'une vingtaine, 20-25 personnes, Dans le plus simple, c'est d'envoyer un mail à nocellebd@gmail.com. Et sur certaines affiches, il y a aussi un numéro de téléphone, donc ils peuvent appeler à ce numéro ou du moins laisser un SMS, il n'y a pas de problème.
0: Ruthénois, ruthénoise, vous retrouverez les informations en papier, notamment à la librairie La Maison du Livre, où il est tout à fait bien distribué. Et de manière générale, Christian, où peut-on avoir toutes les informations sur le festival BD de Nocelles?
1: Alors, nous avons un blog, un site internet, nocellebd.blogspot.com. Donc, sur ce site-là, vous pourrez retrouver toutes les informations concernant le festival. Nous avons aussi une page Facebook, Nocelles BD, et une page Instagram aussi, où régulièrement je publie des informations pour ce week-end.
0: Donc amateur, amatrice de bande dessinée, livres jeunesse et manga, vous l'aurez compris, The Place to Be ce week-end, c'est à Nocelles dans le gymnase pour la 9e édition de son festival de 10h à 18h le samedi et le dimanche. Merci Christian d'être venu à notre micro.
1: Merci Radio Tam, merci beaucoup.

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2: Critiquer Israël ou le sionisme et être antisémite ?
3: Bah non.
4: Déjà, est-ce qu'on peut faire la différence entre être sioniste et être juif ?
3: Ouais. Bah, on peut être l'un et pas l'autre, ou les deux. On peut être sioniste sans être juif, et vous avez des juifs qui sont anti-sionistes. Vous avez tout un courant de rabbins qui sont anti-sionistes. Vous avez même historiquement, ça n'a pas été évident le sionisme en fait. C'était pas une idée majoritaire dans le peuple juif. En tout cas en Europe, vous aviez un petit courant sioniste, mais vous aviez un autre courant. Moi, je pense au Bund, qui était un parti révolutionnaire socialiste juif, qui était, alors, pour défendre une identité juive en Europe de l'Est, mais qui était, pour vivre sur le lieu où ils étaient nés, et se défendre et amener la révolution. C'était eux qui étaient majoritaires. Ils se sont fait massacrer d'abord par les staliniens, puis après par les nazis. Et c'est ensuite que les puissances occidentales ont favorisé l'idée du sionisme. Il y a un point commun entre le sionisme et l'extrême droite, c'est-à-dire que l'extrême droite considère que les juifs n'ont rien à faire en Occident. Et le sionisme considère que les juifs doivent aller au Moyen-Orient. Donc ils se retrouvent là-dessus. Et c'est vrai que ça, le sionisme est soutenu par des idées réactionnaires et par des partis d'extrême droite. Israël, alors attention, je vais critiquer Israël, c'est devenu un peu une utopie d'extrême droite. C'est-à-dire c'est un État viriliste, ultra-militarisé, qui fait un apartheid sur les Arabes et qui fait la guerre aux musulmans. Donc voilà, ils se retrouvent là-dessus. Et nous, évidemment, c'est absolument pas nos positions. Et c'est également la position de nombreux juifs.
4: Bien sûr. Et il est aussi important de rappeler qu'il y a des juifs qui soutiennent, bien sûr, la cause palestinienne
3: oui.
4: En France ou même en Israël.
3: Oui, bien sûr. Voilà, il y a d'énormes manifestations contre Netanyahou, qui sont contre la guerre. Alors bon, il y a plusieurs niveaux de contestation. Il y a ceux qui considèrent que Netanyahou est, sans doute à juste titre, est un escroc, un manipulateur et qui a des tentations populistes et autoritaires. Voilà, il y a ceux qui veulent la fin de la guerre pour récupérer l'otage, et puis il y a ceux aussi qui ont évidemment de la solidarité, de l'empathie pour les Palestiniens. Ils sont plus ou moins nombreux selon les époques. J'en ai rencontré. Enfin, j'ai eu l'occasion d'aller en Palestine et en Israël. J'ai rencontré des citoyens israéliens qui participaient aux manifs aux côtés des Palestiniens, qui se rendaient dans les territoires occupés. Et enfin, même en France aussi, on a l'IJFP, qui est l'Organisation des Juifs Français pour la Paix. Donc évidemment, c'est pas un bloc. On voudrait nous faire croire que c'est un bloc, que tous les Juifs du monde soutiennent Israël. C'est pas le cas, et même d'ailleurs, c'est en train de changer. Israël se présentait comme la terre de protection des Juifs, et ça devient maintenant l'endroit où les Juifs sont en danger, et Israël met les Juifs du monde en danger par les actions qu'ils mènent.
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Pour ce jeudi 20 août, quelles sont les activités à faire en Aveyron? Eh bien, ce soir, il y a du théâtre aux fruits d'allégresse. C'est le nom du théâtre hors norme de Villefranche de Rouergue. Opération Bling Bling est une comédie déjantée, pleine de rebondissements et de fou rire. Trois policiers aussi maladroits qu'attachants doivent résoudre le cambriolage d'une bijouterie. Entre suspects improbables, interrogatoires délirants, quiproquos et situations complètement loufoque, rien ne se passe comme prévu. Venez mener l'enquête avec eux et surtout préparez-vous à rire. Opération Bling Bling est jouée par la compagnie Fabula. Le prix d'entrée est de 5, 10 ou 15 euros au choix. La réservation se fait par téléphone, par SMS au 06 56 69 43 35. Attention, les fruits d'allégresse, c'est un petit théâtre. La réservation est fortement conseillée. Opération Bling Bling, c'est ce soir à 21h au théâtre Fruits d'allégresse qui est situé au 33 rue Durand de Montlozeur à Villefranche. Et à Rodez, ce soir, c'est terrasse en fête toute la soirée, notamment au pub chez Bichette, qui est situé au 1 boulevard Galli, qui accueille le groupe Second Poteau, ou encore au Bartas, le bar qui est situé au 20 rue de Bonald, qui accueille ce soir The Monster. Et puis entre deux terrasses en fête à Rodez, allez donc jeter un œil au spectacle Son et Lumière sur le parvis de la cathédrale de Rodez. Venez découvrir l'incroyable histoire de Notre-Dame, de notre cathédrale de Rodez, avec un mapping et un spectacle sonore. C'est gratuit, c'est ce soir à 22h et c'est un rendez-vous que vous pourrez retrouver une dernière fois demain, vendredi et samedi, avant la clôture de la saison. Allez, c'est fini pour cet agenda culturel. Je vous laisse avec l'excellente playlist musicale de votre radio préférée. Très bonne écoute sur Radio Temps Rodez.

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0: Gironde, au-dessus de Saint-Barthème, pour remettre les prix du concours qui s'intitule justement Gironde, mon amour. Pour nous en parler, Liliane, l'organisatrice. Liliane, bonsoir.
1: Bonsoir.
0: Alors, nous venons d'assister à la remise des prix de ce concours. Alors, je vous vois avec un grand sourire. Expliquez-moi pourquoi.
1: Parce que ça a été une réussite au-dessus, très au-dessus de nos espérances.
0: Alors, dites-moi un petit peu en quoi consiste cette réussite d'abord.
1: Eh bien, nous avons lancé un concours d'écriture, de peinture et de photo. L'objectif, c'était de rendre un hommage à ce lieu magnifique qui est le site de Gironde.
0: Et l'intitulé Gironde, mon amour.
1: Ce site, on a eu envie de le mettre en valeur, de le magnifier, de lui rendre un hommage.
0: Vous avez eu combien de concurrents ?
1: 87.
0: Extraordinaire.
1: C'est extraordinaire.
0: Je me souviens du jour où j'ai fait l'interview pour lancer le concours, où vous aviez peur de n'avoir personne.
1: En 2023, nous avons fait une première tentative qui n'a pas abouti. Il y avait 4-5. Et j'aimerais bien dire ça, de rappeler qu'en 2023, on m'avait dit « Mais qu'est-ce que tu crois ? Ici, dans notre bassin, si tu as 10 ou 15 concurrents, tu devrais te sentir... » contente.
0: Alors 87, c'est une véritable réussite, c'est un plébiscite, comme on dit. Alors vous avez beaucoup travaillé à cela. Et vous avez surtout associé des publics qu'on peut qualifier d'empêchés, mais enfin, ils ne sont pas empêchés pour vous ni pour moi.
1: Voilà. Je suis allée voir en fait des EHPAD où ces gens-là ne sont pas visibles dans la société. Et c'est l'objectif que je m'étais fixé. De rendre visibles ces gens invisibles habituellement. Et ça a marché. Ça a marché pour les 4 EHPAD du bassin. Ça a marché très fort.
0: C'est très intéressant. Et vous avez aussi un public jeune. Alors ça aussi, tout le monde essaye de draguer, entre guillemets, la jeunesse par rapport au patrimoine, par rapport à la culture. Vous avez réussi, vous ?
1: Un petit peu, la jeunesse. Des 3 enfants, il y a eu 3 enfants. J'étais très, très heureuse de rencontrer aussi cette association.
0: Qui apprend le français à des immigrés.
1: À des immigrés, pas n'importe lesquels, c'est des réfugiés politiques. Donc j'étais les voir... tout à fait par hasard d'ailleurs. Et puis en fait, le formateur me dit, mais est-ce que vous avez un minibus ? Je dis non, bien sûr. Il me dit, vous voyez, ils sont nombreux là, je peux pas les monter. Donc quand je suis allée dans les EHPAD, j'avais en tête cette histoire de minibus et j'ai demandé à plusieurs reprises, avez-vous un minibus à mettre à disposition ? Et la réponse était tout le temps négative. Donc j'ai lâché ce projet. Et puis voilà.
0: Alors Liliane, vous avez aussi, excusez-moi de vous couper, mais je sais que nous avons peu de temps, mais vous avez aussi beaucoup de mécènes, de sponsors qui vous ont accompagné.
1: On a eu quelques, beaucoup, n'exagérons rien.
0: Mais Un certain nombre, et je pense qu'ils seront plus nombreux l'année prochaine vu la réussite.
1: Oui, bien sûr. Nous avons démarré avec 0 centime ce projet, donc il a bien fallu trouver de l'argent. Les institutions, c'était hors de question, donc on a pris notre bâton de pèlerin et on est allé voir les commerçants, les sponsors, les donateurs en tout genre. Et nous avons réussi à offrir un bouquet de lots à chacun des gagnants. On est très fiers.
0: Est-ce que combien vous avez de lauréats in fine, on ne va pas les citer, mais dire donc vous aviez 3 catégories, l'écriture, la peinture et la photographie.
1: Voilà.
0: Et vous avez au total décerné combien de prix ?
1: On en a décerné. Alors, on a souhaité qu'il y ait 3 prix pour chaque catégorie. Et il y a 2 jurys indisciplinés. Qui ont mis 4 prix. Il y a eu 11 prix au lieu de 9. Et voilà, tout le monde était très heureux.
0: On recommence l'année prochaine ?
1: Point d'interrogation.
0: Merci Liliane.
1: Merci à vous.
0: Gironde, c'est un lieu dit surplombant le Lot sur la commune de Saint-Barthème. Gironde, c'est un château et une chapelle, trace d'une lointaine occupation du lieu. Gironde est une demeure historique ayant appartenu à la famille du critique de jazz Hugues Panassier, qui a reçu là de nombreux musiciens célèbres. Gironde, c'est aujourd'hui la propriété de Jean-Paul Desprats, écrivain, attaché au lieu et aux gens d'Aïssi. Gironde, c'est aussi cette colo propriété des œuvres sociales de la ville.

0: de Constantine en Algérie. Gironde, c'est la clé qui ouvre au grand le cœur de Liliane Khalifa, jeune pensionnaire d'alors, fidèle pour l'éternité et créatrice du prix Gironde Mon Amour. J'ai rencontré Liliane pour l'interview de lancement de l'opération en avril 2026. Je me suis immédiatement ressenti obligé de répondre à son appel et commis ce poème qui, à ma grande surprise, fut primé par le jury.
1: Lettre à Gironde. Juché sur ton promontoire, dominant du Lot les ondes, d'aucuns ne s'accordent pourtant sur l'origine de Gironde. De belles histoires aux légendes, les hypothèses abondent. Peu importe si, sur tes origines, les imaginations fécondent ta silhouette à jamais dans le paysage joconde. Aux ramures sylvestres et exotiques se fondent, alors qu'en été, Apollon de ses rayons t'inonde, répondant au matin au chant vespéral des arondes, au beau temps, ses rires juvéniles d'autres mondes, quand soudain, sous une voûte de plomb, Jupiter gronde, les souvenirs des temps mauvais et des flammes rubicondes convoquent passion, volonté et imagination féconde. Pour que tu renaisses de tes cendres, pour être admiré à la ronde, ce joyau et son écrin que seul le temps refonde, minéral et végétal en un trait de pinceau se confondent. Promeneurs des fonds du Val aux eaux profondes, aux sentes ombragées que la saison émonde, à l'heure du repos, là et fier de ton exploit mais l'âme vagabonde, le Graal, quand quelques airs de jazz à la rêverie se fondent, ultime récompense, le lieu te montrera Jean-Paul en sa faconde.
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2: À suivre dès le début du journal. La Corée du Nord procède à des tirs de missiles. Séoul annonce que son voisin a tiré une dizaine de missiles balistiques de courte portée. Le président américain, lui, ne tarit pas d'éloges sur son homologue Kim Jong-un et annonce qu'il le rencontrera d'ici la fin de l'année. En Israël, les suites de la mort de la jeune In Rajab, affaire qui a beaucoup ému et même donné lieu à un film, l'armée israélienne ouvre une enquête criminelle.

0: Iran-États-Unis. Eh bien, Donald Trump ouvre clairement un nouveau front, Pierre. Hein, c'est un front économique cette fois.
1: Oui, face à cette guerre qui traîne et n'en finit pas, Donald Trump s'impatiente et s'agace de voir l'Iran refuser de capituler. Car pour l'instant, rien n'y a fait. Ni les semaines de frappe militaire contre l'Iran, ni le blocus naval pour faire plier Téhéran. Car même avec une économie aux abois, le régime continue de survivre et de tenir tête aux États-Unis. Alors Donald Trump exige que cesse immédiatement toute contrebande de pétrole et transfert de liquidités. Après avoir bloqué le détroit d'Ormuz, il entend bien ne laisser aucune chance à l'économie iranienne et tout faire pour la mettre à genoux. Le président américain s'agite et menace, mais sans expliquer concrètement comment il compte mener cette guerre économique contre les pays qui continuent de faire des affaires avec Téhéran. Coup de pouce inattendu pour Donald Trump. Hier, les Émirats arabes unis, partenaires essentiels de l'Iran, ont annoncé le gel de toute relation économique avec le régime. Un exemple que le président américain aimerait voir suivi par d'autres pays.
0: Pierre-Olivier du Service international. Jour après jour, de nouvelles victimes s'ajoutent sur la longue liste des civils palestiniens tués à Gaza. 10 personnes ont succombé hier à des frappes israéliennes, dont une adolescente de 13 ans. L'État hébreu jure avoir visé un rassemblement de terroristes. L'armée israélienne a dans le même temps rendu sa décision sur 5 événements ayant entraîné des morts civiles. Un débouche sur des sanctions disciplinaires. Deux autres vont donner lieu à des enquêtes criminelles. L'armée va en particulier rouvrir le dossier In Rajab du nom de cette fillette palestinienne tuée ainsi que d'autres membres de sa famille par des tirs israéliens. C'était en janvier 2024. Le président libanais Joseph Aoun est en visite officielle à Rome ce jeudi. Le programme comprend des entretiens avec son homologue italien, avec la présidente du Conseil, Giorgia Meloni, et avec le pape, Léon XIV. Il sera en particulier question des négociations en cours avec Israël, mais aussi de l'avenir de la FINUL, la force internationale de l'ONU déployée au Liban Sud, dont le mandat expire à la fin de l'année. Les enjeux de cette visite avec Paul Ralifet.
2: L'expiration du mandat de la FINUL dans le sud Liban à la fin de l'année inquiète sérieusement les autorités libanaises. Le départ des 7500 casques bleus créera un vide sécuritaire qui permettra à l'armée israélienne de consolider son occupation au-delà des 700 km² qu'elle contrôle déjà dans le sud du pays. Beyrouth craint aussi un élargissement de la zone tampon de facto établie par Israël et une généralisation des destructions des villes et villages en l'absence de tout témoin. Le Parlement libanais a exprimé ses inquiétudes en juillet et 86 députés ont signé une lettre exhortant le Conseil de sécurité des Nations Unies à prolonger la présence des casques bleus. La visite de Joseph Aoun à Rome revêt une importance particulière, car l'Italie fournit avec la France les deux plus importants contingents de la force internationale. Les deux pays ont proposé en juin la création d'une coalition internationale composée essentiellement de troupes européennes pour succéder à la FINUL. Cette proposition a obtenu le soutien ferme du Liban. Cependant, Israël et les États-Unis y sont totalement opposés. Joseph Aoun espère faire avancer ce projet lors de ses entretiens afin d'éviter que l'armée libanaise ne se retrouve seule face aux troupes d'occupation israéliennes. Paul Khalife, Beyrouth, RFI.
0: Également dans l'actualité, des tirs de missiles nord-coréens. La Corée du Sud annonce que son voisin a tiré une dizaine de missiles balistiques de courte portée. Donald Trump, lui, ne tarit pas d'éloges sur son homologue Kim Jong-un et annonce qu'il le rencontrera bientôt, avant la fin de l'année. Il affirme dans le même temps que la Corée du Nord est dotée précisément de 57 armes nucléaires et ajoute que cela n'aurait jamais dû arriver. Une série d'explosions dans la nuit à Kiev, la capitale ukrainienne, de nouveau visée par des tirs de missiles russes. Au moins 12 morts à Kiev et sa région. Le maire a décrété une journée de deuil qui sera observée demain. Ulaanbaatar, la capitale de la Mongolie, accueille actuellement une conférence mondiale contre la désertification sous l'égide de l'ONU. La Russie et les États-Unis bloquent pour l'instant des points cruciaux. Il y a aussi de bonnes nouvelles. Lors de la précédente COP, il n'y avait pas eu d'accord sur la façon de lutter contre la sécheresse. Actuellement, tous les participants sont de retour autour de la table, prêts à en discuter à nouveau. Et c'est déjà une victoire pour les pays africains. Étienne Cholez est sur place à Ulaanbaatar pour RFI.
3: C'est l'illustration du temps de la diplomatie. Deux ans après un échec, l'espoir d'un accord est permis à Audrey Nguyen, négociatrice pour la Côte d'Ivoire.
4: C'est une bonne chose. Donc là, nous sommes là, en train d'essayer de pouvoir avoir au moins une décision pour la COP 17. C'est pas évident de repartir encore vers nos différents pays avec rien du tout.
3: Une forme de prudence, quand même, chez les négociateurs. Cette avancée, d'après Issa Garba du Comité Interétat de lutte contre la sécheresse au Sahel, est due au caractère mondial.

0: mondiale du phénomène. 40% des terres de la planète sont dégradées.
1: Les lignes sont en train de bouger dans le bon sens. La sécheresse est en train d'être reconnue comme un phénomène contre lequel il faut lutter. Il faut une coalition mondiale pour gérer les effets néfastes.
0: Qui sont de plus en plus durs pour les éleveurs, selon Haruna Abarchi, qui représente A2N, une association de pastoralistes au Niger.
2: Il n'y a pas d'eau, il n'y a rien du tout. Donc si bien qu'il y a une mortalité énorme d'animaux. Et nous l'avons malheureusement tous les deux ans en moyenne.
0: Dans la Corne de l'Afrique, plus de 20 millions d'Africains ont besoin d'une aide alimentaire d'urgence, d'après l'UNICEF, à cause de la sécheresse. Étienne Cholez, Oulan-Bator, RFI.
3: À la page médicale, maintenant, un nouvel espoir dans la lutte contre les cancers de la peau. Un vaccin expérimental a donné des résultats encourageants contre les mélanomes, la forme la plus dangereuse de ces cancers. Alors que les chercheurs n'en sont qu'en phase de test, les investisseurs, eux, n'attendent pas. Théo Renaudon.
4: La recherche contre le cancer attire de plus en plus d'investisseurs. Un cinquième des transactions cette année dans l'industrie de la santé concerne la lutte contre cette maladie. Et ce n'est pas un hasard. D'abord, la population mondiale vieillit. D'ici 2050, le nombre d'humains de plus de 60 ans va doubler. Et ces seniors auront donc à se faire soigner. Aujourd'hui déjà, les chercheurs estiment que 38% des Américains, par exemple, auront un cancer au moins une fois dans leur vie. Ensuite, le secteur est en pleine révolution technologique. Les traitements sont maintenant dopés à l'intelligence artificielle. Les thérapies se font sur mesure. Ce qui incite d'ailleurs les laboratoires à augmenter leur prix, compter 100 000 dollars par an et par patient, par exemple, pour gagner quelques années de vie en cas de cancer du poumon. Enfin, l'innovation répond à un besoin important. Il existe 200 types de cancers et autant de traitements à trouver, ce qui fait de la lutte contre la maladie un placement fiable pour les investisseurs.
3: Théo Renaudon. Pour terminer, la fin de la grève des agents du SAMU social de Paris. Elle avait été lancée le 23 juin pour alerter sur les salaires, les conditions de travail et le manque de moyens alloués à l'hébergement d'urgence. Le bilan de ces presque deux mois de grève avec Jordan Bernard de la CGT SAMU Social de Paris.
5: Ça peut paraître un peu abstrait vu de l'extérieur, mais jusqu'à présent, on n'avait aucune évaluation des risques qu'on encourait, que ce soit des risques psychosociaux ou des risques physiques dans le cadre de notre travail. En tout cas, très peu de prévention. Il y avait très peu de considération aussi pour l'expertise qu'on peut porter. Donc, il y a énormément d'avancées sur ces sujets-là. Il y a des avancées qui vont nous permettre aussi de devancer les politiques publiques, en tout cas de les anticiper, de pouvoir soit les dénoncer, soit organiser le travail de manière à ce que elles impactent moins nos conditions de travail et qu'elles impactent aussi moins la situation des usagers. Il y a aussi des réengagements du SAMU social sur l'inconditionnalité et la continuité de l'hébergement, sur le fait de nous informer en amont et aussi de nous donner la possibilité, quand c'est l'État qui prend des décisions, de pouvoir transmettre des appréciations des représentants du personnel sur les politiques qui sont menées. Donc on espère que ça puisse permettre de limiter les impacts, voire même peut-être de faire en sorte que les politiques publiques, elles aient du sens pour les travailleurs et pour les usagers.
3: Jordan Bernard avec Aram Beng, et c'est la fin du journal.
6: 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Grand reportage. Jacques Alix.
7: Tournez la page des énergies fossiles, pétrole, gaz et charbon. Face au changement climatique, il y a une telle urgence qu'une première conférence internationale spéciale s'est tenue au printemps en Colombie. Pays de choix, car chaque année, des millions de tonnes de charbon colombien sont extraits de la mine à ciel ouvert de Cerrejón, la plus grande d'Amérique latine. Mais à contrario des effets de cette bombe climatique, la Colombie a su inventer des alternatives. La Colombie produit déjà plus de 70% de son électricité grâce à ses barrages hydroélectriques et le solaire existe également. Charbon, soleil et eau, la Colombie face à sa transition énergétique, un grand reportage de Najed Benrabah.
8: Bienvenidos a Cerrejón. Nuestra operación integrada comprende la mina, de donde se...
9: Avant de se rendre sur le terrain, il faut visionner une vidéo qui énumère les règles de sécurité dans la mine du Cerrejón.
8: Respetando cada una de las normas de seguridad establecidas por Cerrejón, usted ayuda para que nuestra compañía siga siendo segura.
10: Muchas gracias. Alors, changement de chaussures, ce sont des grosses chaussures en cuir avec une semelle compensée. On va dire des chaussures classiques de sécurité.
11: Hola, mi nombre es Joyce Romero.
12: Bonjour, je m'appelle Joyce Romero. Je fais partie de l'équipe de communication de la compagnie. Je travaille dans cette organisation depuis 16 ans. Et en plus, je viens d'ici, de la Guajira.
13: Vous êtes notre guide aujourd'hui, donc quelle est la prochaine étape? On vient de se préparer physiquement, on va dire, avec casque et chaussures. Quelle est la prochaine étape?
12: On va aller à la mine. On va avoir l'opportunité d'aller dans la plus grande zone d'extraction de charbon que l'on a. On l'appelle le Tajoanes. De cette mine, on extrait plus de 40% de la production de Cerrejón.
13: À bord d'un des nombreux 4x4 de l'entreprise, nous parcourons le site pour atteindre la mine. Au total, El Cerrejón s'étend sur 69 000 hectares et représente plus de 12 000 emplois directs et indirects. Une véritable citadelle autosuffisante. Logements, collèges, centres de soins, supermarchés, pistes d'atterrissage et un chemin de fer de 150 km qui relie la mine au port de Puerto Bolívar. Après environ 20 minutes de route sur des voies tapies de sable blanc et de signalisation telle celle...
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0: Delphine, viens voir, ils sont arrivés. Ils s'installent sur la place.
1: Tu sais, les gosses seront jamais prêts. Faudra les faire répéter dimanche matin.
0: Ben non. Tu crois ?

0: Finis-moi le cas. Ça y est, je suis en retard.
1: Delphine.
0: Oui.
1: Tu vas chercher Boubou?
0: Oh, tu veux pas y aller?
1: Bah, j'y reste après-midi.
0: Oh, je peux pas sortir avec ça.
1: Oh, puis si.
0: Oh, puis non. J'ai rendez-vous à midi avec Guillaume, je n'y serai jamais.
1: Qu'est-ce qu'il veut encore, celui-là?
0: Je ne sais pas, me voir.
1: Oh, bah, il attendra. Tu rentres déjeuner?
0: Oui, mais pas avant une heure. Qu'est-ce que j'ai fait de mon poudrier? Ah non, je vais.

0: Au revoir, au revoir.
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Faut que je vous raconte quelque chose sur mon couple, que moi-même j'ai mis beaucoup de temps à m'avouer. 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

0: Bah, il la remercie hein, de l'avoir accompagnée à la gare.
1: Vous parlez sérieusement ou vous vous moquez de moi?
0: Bah non, il se moque pas d'elle, mais regardez, tous ces journaux, ces cigares, tout ça.
1: C'est... Ah, je manque d'originalité, c'est vrai. Savez-vous que nous nous séparons pour la première fois?
0: Oui, mais enfin, c'est pas très long. Et puis, il part que 15 jours.
1: Attendez un petit peu, dois-je comprendre?

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2: Donald Trump brandit la menace d'une guerre économique sans précédent. Elle serait lancée contre l'Iran et ceux qui le soutiennent. La Corée du Nord, elle, procède à des tirs de missiles. Selon Séoul, une dizaine de missiles balistiques de courte portée. Le président américain, lui, ne tarit pas d'éloges sur son homologue Kim Jong-un et annonce qu'il le rencontrera bientôt. Dans ce journal aussi, de nombreuses victimes à Kiev, au moins 16 morts et 40 blessés. La Russie a de nouveau frappé la capitale ukrainienne à coups de missiles et de drones. Tout est en place pour le retour au Cameroun du président Paul Biya. Après plus de 70 jours passés à l'étranger, aucune information officielle n'a été communiquée. Mais depuis le début de la semaine, diverses sources ont pointé cette journée de jeudi comme celle du vol retour depuis Genève en Suisse. Les préparatifs se sont accélérés ces dernières heures. Avec nous en studio, Polycarpe Essomba, bonjour.
3: Bonjour Gilles.
2: Quelles sont vos dernières informations ? Paul Biya est-il dans l'avion ?
3: Eh bien, Gilles, Paul Biya, son épouse Chantal et leur suite sont dans les airs. Ils ont quitté Genève à bord d'un jet privé de marque Boeing immatriculé P4CLA. Parti de Suisse autour de 12 heures, leur atterrissage à Yaoundé est prévu pour cette fin d'après-midi. Selon nos informations, les militants du RDPC, le parti présidentiel, ont été mobilisés en grand nombre et préparent au chef de l'État un accueil particulièrement enthousiaste. Ce qu'il faut dire aussi, c'est qu'une certaine forme de mise en scène de ce retour présidentiel est orchestrée par les autorités à Yaoundé. Un seul fait pour l'illustrer, c'est la mobilisation exceptionnelle par la CRTV, le groupe de médias du service public, de 200 de ses agents pour la couverture en direct à la radio et à la télévision de ce retour, érigé du coup en véritable événement. L'atterrissage et le trajet de 22 km que va emprunter le cortège présidentiel de l'aéroport au palais présidentiel seront retransmis et commentés sur ses antennes. Enfin, et pour rappel, ce vol retour sur lequel ni la présidence de la République, ni le gouvernement n'ont communiqué officiellement, intervient après très exactement 74 jours d'absence du chef de l'État camerounais de son pays.
2: Polycarpe Essomba de la rédaction Afrique. Les opérations de recherche se poursuivent dans la mine de Zamboï, dans l'ouest de la République centrafricaine, tout près de la frontière avec le Cameroun. C'est là qu'une mine d'or artisanale s'est effondrée mardi. Le drame survenu après de fortes pluies a fait des dizaines de morts et des dizaines de disparus sur un site considéré comme très dangereux. Également dans l'actualité, des tirs de missiles nord-coréen. La Corée du Sud annonce que son voisin a tiré une dizaine de missiles balistiques de courte portée. Donald Trump, lui, ne tarit pas d'éloges sur son homologue Kim Jong-un et annonce qu'il le rencontrera bientôt, avant la fin de l'année. Il affirme dans le même temps que la Corée du Nord est dotée de précisément 57 armes nucléaires. Il ajoute que cela n'aurait jamais dû arriver. Une série

0: très endommagée, avec toutes les fenêtres qui ont été soufflées. Un hôpital pour enfants a également été touché, une école, un jardin d'enfants, un parking à ciel ouvert où toutes les voitures sont complètement détruites, calcinées, retournées. Les résidents, eux, ils déblaient, ils tentent de réparer ce qui peut l'être. Ils déclarent leur perte également auprès des autorités. Les secours sont toujours sur place pour sécuriser les lieux. Ailleurs dans le pays, un poste frontière entre la région d'Odessa et la Moldavie a aussi été visé par des drones. Et dans la région de Tcherniv, c'est une infrastructure de gaz qui a été endommagée. Vous l'avez mentionné, les autorités dénoncent une nouvelle fois ces frappes et le manque de missiles intercepteurs Patriotes.
1: Emmanuel Chaz à Kiev pour RFI. J'ajoute qu'en hommage aux victimes, le maire de Kiev a décrété une journée de deuil demain vendredi. Entre les États-Unis et l'Iran, le ton monte à nouveau. Politique vouée à l'échec, a déclaré le ministre iranien des Affaires étrangères en réponse aux dernières menaces de Donald Trump. Le président américain a évoqué sur son réseau Truth l'opération économique la plus écrasante jamais prise contre un pays, une guerre économique encore jamais vue. Le soi-disant deal économique vise à détourner l'attention de la propre crise que traversent les États-Unis, a répondu le ministre iranien Abbas Araghchi. L'armée américaine annonce l'arrivée au Moyen-Orient d'un nouveau porte-avions, l'USS George Washington, en remplacement de l'Abraham Lincoln. Le président libanais Joseph Aoun est en visite officielle à Rome aujourd'hui. Le programme comprenait des entretiens avec son homologue italien, la présidente du Conseil, et avec le pape Léon XIV. Avec ce dernier, il a notamment été question des négociations en cours avec Israël. Le Vatican a fait part de ses vives préoccupations quant à l'application de l'accord cadre entre Israël et le Liban. Il a été conclu fin juin sous médiation américaine.
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1: En France, des airs de rentrée politique. Le coup d'envoi est donné par les écologistes qui tiennent leur journée d'été à Grenoble. Leur chef Marine Tondelier prononce ce soir un discours. À l'approche de la présidentielle, elle devrait défendre l'union de la gauche, tout en maintenant à ce stade une candidature autonome. Mais Marine Tondelier est critiquée dans ses rangs et c'est une rentrée qui s'annonce plutôt mouvementée chez les Verts. À Grenoble, pour RFI, Marie Lecoq.
3: Les écologistes auraient pu être plus unis que jamais, mais ils se retrouvent encore plus divisés et perdus. Marine Tondelier ne fait pas l'unanimité dans son camp, vivement critiquée sur sa stratégie et ses choix d'alliance. La chef de file s'était dit prête à rediscuter avec toute la gauche, et ce malgré l'échec de la primaire unitaire. Une idée qui là non plus ne fait pas consensus parmi les cadres du parti. Yannick Jadot, proche du potentiel candidat Raphaël Glucksmann, s'était d'ailleurs affiché à ses côtés lors du meeting du patron de Place Publique en juin dernier. Pour le sénateur écologiste, l'idée d'une union de toute la gauche est illusoire. Il menace même de quitter illico le parti en cas de ralliement à Jean-Luc Mélenchon. C'est la résignation à la victoire du pire, a-t-il déclaré à Libération. Au contraire, certains comme Sandrine Rousseau tentaient de se rapprocher de LFI, la députée écologiste qualifiant d'absurde une gauche non mélenchoniste, de gauche devenue aujourd'hui irréconciliable. Un choix devra pourtant se faire au plus tard début novembre, selon la direction des écologistes. Il sera déterminant pour la stratégie à venir, mais aussi et surtout pour l'avenir même du parti. La direction l'affirme, trancher ne nous fera pas exploser.
1: Marie Lecoq aux journées d'été des écologistes qui donc ont commencé ce jeudi à Grenoble. Oulan-Bator, la capitale de la Mongolie, accueille actuellement une conférence mondiale contre la désertification sous l'égide de l'ONU. En marge des travaux, une manifestation ce jour en présence d'une cinquantaine de personnes. Les représentants des peuples autochtones ont protesté contre le blocage des négociations par les États-Unis. Les envoyés de l'administration Trump refusent de négocier plusieurs points à l'agenda, dont la participation des communautés locales et de ces peuples autochtones. Ce journal nous emmène maintenant en Syrie, dans la citadelle de Damas. C'est l'un des plus impressionnants vestiges de la capitale syrienne. Il a été bâti il y a un millénaire lors des croisades. Inscrit au patrimoine mondial de l'UNESCO, le site accueille à nouveau du public et surtout 23 pièces majeures de l'histoire de la Syrie. Elles étaient entreposées depuis 15 ans à l'Institut du Monde Arabe à Paris, avant donc de faire leur retour ces dernières semaines dans la citadelle. Reportage de notre correspondant en Syrie, Mohamed Erami.
4: Des centaines de Damascènes patientent sous les arches de pierre de la citadelle.
2: Cette forteresse, joyeux de l'architecture remontant à l'époque des croisades, a été longtemps fermée au public. Maintenant, la citadelle revit. À l'intérieur, la foule se presse, ravie de retrouver les trésors antiques qu'elle abrite.
4: C'est incroyable de pouvoir entrer ici. C'est notre histoire qu'on retrouve. Avant la chute du régime, on ne pouvait voir la citadelle que de l'extérieur. On a l'impression de redécouvrir notre patrimoine.

0: Barra.
1: Ces pièces uniques, mises à jour dans les cités de Marie et de Palmyre, ont donc retrouvé leur place à Damas après un long séjour en France. Un retour qui suscite l'engouement du public, mais aussi celui des professionnels. Brahim Kantar, directeur de la conservation de la citadelle de Damas.
2: C'est un événement majeur. Ces objets ont été éloignés pendant près de 14 ans. Mais avec la normalisation des relations, nous avons enfin pu les récupérer et les abriter ici, dans ce lieu historique.
1: Cette exposition à vocation culturelle est aussi un baume pour la mémoire d'un pays meurtri, une façon parmi d'autres de panser les plaies de la guerre en rendant aux Syriens leur héritage. Mohamed Erami, Damas, RFI.
3: Ainsi s'achève le journal. Il est pratiquement 17h10 ici à Paris, 2h de moins en temps universel. L'information sur RFI revient à 18h avec le journal en français facile, présenté tout à l'heure par Charlotte Derouin. Très bonne journée à notre écoute.
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Pour ce jeudi 20 août, quelles sont les activités à faire en Aveyron? Eh bien, ce soir, il y a du théâtre aux fruits d'allégresse, c'est le nom du théâtre hors norme de Villefranche de Rouergue. Opération Bling Bling est une comédie déjantée, pleine de rebondissements et de fou rire. Trois policiers aussi maladroits qu'attachants doivent résoudre le cambriolage d'une bijouterie. Entre suspects improbables, interrogatoires délirants, quiproquos et situations complètement loufoque, rien ne se passe comme prévu. Venez mener l'enquête avec eux et surtout préparez-vous à rire. Opération Bling Bling est jouée par la compagnie Fabula. Le prix d'entrée est de 5, 10 ou 15 euros au choix. La réservation se fait par téléphone par SMS au 06 56 69 43 35. Attention, les fruits d'allégresse, c'est un petit théâtre. La réservation est fortement conseillée. Opération Bling Bling, c'est ce soir à 21h au théâtre Fruits d'allégresse qui est situé au 33 rue Durand de Montlozeur à Villefranche. Et à Rodez, ce soir, c'est terrasse en fête toute la soirée, notamment au pub chez Bichette, qui est situé au 1 boulevard Galli, qui accueille le groupe Second Poteau, ou encore au Bartas, le bar qui est situé au 20 rue de Bonald, qui accueille ce soir The Monster. Et puis entre deux terrasses en fête à Rodez, allez donc jeter un œil au spectacle Son et Lumière sur le parvis de la cathédrale de Rodez. Venez découvrir l'incroyable histoire de Notre-Dame, de notre cathédrale de Rodez, avec un mapping et un spectacle sonore. C'est gratuit, c'est ce soir à 22h et c'est un rendez-vous que vous pourrez retrouver une dernière fois demain, vendredi et samedi, avant la clôture de la saison. Allez, c'est fini pour cet agenda culturel. Je vous laisse avec l'excellente playlist musicale de votre radio préférée. Très bonne écoute sur Radio Temps Rodez.

0: Aujourd'hui, j'ai avec moi au micro Christian Couderque, organisateur du 9e festival BD, jeunesse et manga de Nocelles. Bonjour Christian.
1: Bonjour.
0: Alors Christian, bah déjà parlez-nous du festival BD, jeunesse et manga. Depuis combien de temps existe-t-il?
1: Eh bien, donc, ce festival date, la première édition était en 2018. Nous avons résisté au Covid et depuis cette année-là, chaque année, nous avons pu faire notre festival qui tourne autour de la bande dessinée, livre jeunesse, le manga maintenant aussi, et la caricature.
0: Et alors, pour ce samedi 22 et dimanche 23 août, vous avez préparé une très très belle édition qui est placée sous la présidence d'honneur de Jean-Louis Tripp, qui est quand même un illustrateur de bande dessinée très très connu. Donc vous avez de manière générale des autoristes invités de très grande qualité. Alors chaque année c'est le cas, mais là cette année c'est d'autant plus accentué.
1: Oui, Jean-Louis nous a fait l'honneur et la gentillesse d'accepter la présidence de cette 9e édition. Et grâce à lui, bon, les connaisseurs vont de suite voir de qui je parle, mais grâce à lui, j'ai Régis Loisel qui va être présent. Et après, d'autres auteurs et autrices, des amis à lui, comme Aurita Aurelia, comme Claire Bouillac, voilà, et bien d'autres. Et après, on retrouvera aussi Christophe Beck, que je connais personnellement et qui a fait la gentillesse pareil d'être présent que le samedi, mais il sera parmi nous.
0: Alors justement, parlez-nous du programme et des animations prévues. On a des tables rondes, on a des ateliers. Dites-nous tout pour ce samedi 22 août déjà.
1: Voilà, donc ça naît un peu, c'est la nouveauté, à la demande d'ailleurs de Jean-Louis Tripp. Nous allons avoir des tables rondes. Donc les matinées, il y aura des ateliers comme chaque année. Donc je rappelle, ce sont des ateliers gratuits où il vaut mieux s'inscrire parce que les animateurs, les auteurs, ils peuvent pas avoir 50 personnes. Hein. Donc le samedi matin, on commence par un atelier manga. L'après-midi, une première table ronde gérée par Jean-Louis Tripp. Et le lendemain, on remet ça. Dimanche matin, deuxième atelier, ce coup-ci plus orienté jeunesse avec Nathalie Jeannère. Et l'après-midi, une autre table ronde à l'initiative de Jean-Louis Tripp, chaque fois qu'il s'est entouré des amis ou des auteurs qui vraiment collaient au thème de la table ronde. Et évidemment, durant tout le festival, nous avons des expositions de reproductions ou d'originaux. Nous avons aussi une fresque géante à colorier pour les plus petits. Nous allons avoir des ventes aux enchères le dimanche matin sur des originaux créés pendant le festival, et nous pouvons accueillir, si les gens veulent se restaurer, il y a possibilité de se restaurer aussi sur place les 2 jours à midi.
0: Et peut-être que c'est une nouveauté, vous allez me le confirmer, le samedi soir à 21h, il y a une adaptation scénique, c'est ça, d'une des bandes dessinées de Jean-Louis Tripp.
1: Voilà, alors Jean-Louis Tripp m'a demandé s'il était possible de jouer la pièce de théâtre qui est adaptée de son roman « Extase ». Et donc, nous avons fait le possible pour que ça soit réalisé. Donc, ça sera le cas. 21h, gratuit. Bon, la particularité, si les lecteurs connaissent Extase, voilà, c'est une bande dessinée un peu réservée, on pourrait dire, aux adultes. Donc, la pièce de théâtre, même si c'est assez comique et tout, c'est quand même, mais j'en ai vu des extraits. Mais quand même, voilà, ça sera interdit au moins de 16 ans.
0: Oui, quand même, à ne pas mettre sous tous les yeux. Mais par contre, voilà. Les ateliers du matin, ça, il n'y a pas de problème. Vous l'avez dit, les ateliers sont gratuits et le prix d'entrée au festival, il est de combien?
1: Alors, c'est gratuit là aussi.
0: Très bien.
1: Tant qu'on peut, avec l'aide des partenaires, des institutions qui nous aident à faire ce festival, tant qu'on peut, on essaie de laisser l'entrée gratuite. Il y a une tombola si les gens veulent participer, nous aider un peu à rémunérer les auteurs qui viennent. Et bien voilà, il y a une tombola qui sera disponible où on peut gagner des bandes dessinées, évidemment, d'autres lots, des lots qui nous sont donnés par nos sponsors. Donc, il n'y a pas de souci.
0: Est-ce qu'il faut s'inscrire pour les tables rondes et la pièce de théâtre?
1: Alors, les tables rondes, non. Ça sera ouvert. Les gens pourront venir, attendre, repartir. Voilà. Et par contre, les ateliers, oui, il est préférable parce que les auteurs, au-delà d'une vingtaine, 20-25 personnes, Dans le plus simple, c'est d'envoyer un mail à nocellebd@gmail.com. Et sur certaines affiches, il y a aussi un numéro de téléphone dont ils peuvent appeler à ce numéro ou du moins laisser un SMS. Il n'y a pas de problème.
0: Ruthénois, vous retrouverez les informations en papier, notamment à la librairie La Maison du Livre, où il est tout à fait bien distribué. Et de manière générale, Christian, où peut-on avoir toutes les informations sur le festival BD de Nocelles?
1: Alors, nous avons un blog, un site internet, nocellebd.blogspot.com. Donc, sur ce site-là, vous pourrez retrouver toutes les informations concernant le festival. Nous avons aussi une page Facebook, nocellebd, et une page Instagram aussi, où régulièrement je publie des informations pour ce week-end.
0: Donc, amateurs, amatrices de bandes dessinées, livres jeunesse et manga, vous l'aurez compris, The Place to Be ce week-end, c'est à Nocelles, dans le gymnase, pour la 9e édition de son festival de 10h à 18h le samedi et le dimanche. Merci Christian d'être venu à notre micro.
1: Merci Radio Tam, merci beaucoup.
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2: Évidemment, Christian, c'était loin d'être un amateur, c'était un buveur de bière. Et quand Christian il goûtait la bière de l'Aubrac à ses débuts, il disait ah non, c'est pas bon. Hein. Il comprenait pas du tout ce qu'il buvait. Quoi.
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4: 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Je suis Lola Crosse et j'arpente ce bout de campagne depuis 10 ans comme journaliste. Avec Finta, je vous invite à croiser des regards, à finter de plus près, et ça commence tout de suite. Juillet 1998, tous les yeux sont braqués sur Zidane et l'équipe de France qui vient de décrocher son ticket pour la finale de la Coupe du Monde. En attendant le coup d'envoi, ce dimanche 12 juillet au Stade de France, la fête est déjà partout, dans chaque ville, sur chaque place de village drapée de bleu, blanc, rouge. À ce même moment, dans un petit local de Saint-Geniès, il en est un qui vit ses premiers pas de brasseur. Dans l'effervescence nationale, les tout premiers fûts de la bière Dolt coulent déjà dans les bars du village. La brasserie Dolt est née, en fanfare. Tandis que la France ne compte alors qu'une poignée de brasseries artisanales, Sébastien Blaquière arrive avec l'âme d'un pionnier, qu'il revendique aujourd'hui, parce qu'il se souvient avoir débroussaillé le chemin à main nue. 27 ans plus tard, plus de 20 microbrasseries ont fleuri, en Aveyron, à ses côtés. De son flair précurseur, de la concurrence locale qu'il a longtemps attendue, de son influence japonaise qui l'a poussé à aller voir du pays pour s'imprégner d'autres cultures avant de revenir entreprendre au bercail, de la difficulté de recruter à la campagne, qui n'entache pas pour autant son attachement viscéral à son village natal. Dans cet entretien, nous avons cheminé entre tous ces sujets. Et puis j'ai aussi appris que l'alcool, lui, il n'y tient pas outre mesure, que la personnalité de Marie Talabot, véritable figure de la cité marmotte au XIXe siècle, l'accompagne depuis l'enfance, et que les Parisiens ont été les premiers à croire en son breuvage.
2: Alors j'ai choisi de te recevoir à Saint-Geniès-d'Olt, où je suis né. Non seulement je suis natif, mais en plus je suis le dernier à être né à Saint-Geniès-d'Olt. Mais j'ai la chance d'être né à l'hospice. En face de la mairie de Saint-Geniès, ma mère y travaillait et elle avait la volonté d'accoucher pour son deuxième enfant à Saint-Geniès. C'est 4 octobre 1972. 1972, c'est l'année de l'ouverture de la maternité à l'hôpital, mais qui n'a jamais reçu personne pour avoir un accouchement.
5: Attends, ça veut dire que la maternité, elle a jamais été en activité ?
2: Elle n'a jamais été en activité et depuis, il n'y a pas eu de naissance à Saint-Geniès par accident ou autre. Je suis vraiment le dernier du dernier du dernier.

0: Il y a 5 heures du mat, ma mère à 5 heures et demie, donc très seul, livré à moi-même.
1: Tu n'avais pas de frères et sœurs?
0: Si, mais une sœur aînée qui était avec nous et une petite sœur qui est venue plus tard lorsque j'avais 9 ans.
1: Quels sont tes souvenirs d'enfant à Saint-Geniès alors?
0: Ouais, de très très bons souvenirs parce que on se régalait, on a la chance d'avoir un patrimoine architectural incroyable. Donc j'ai très tôt été intéressé par cet univers-là, cette architecture-là, son histoire. On faisait visiter le village tous les saisonniers, ceux qui venaient passer les vacances, les Parisiens également. On jouait dans ces murs, on montait au clocher de l'église. On a le Lot aussi qui traverse. Et puis également une particularité avec Madame Talabot, le monument Talabot, qui très tôt m'a amené, m'a enseigné plusieurs choses. Déjà la première, cette histoire sur le parcours et la volonté de vouloir faire venir le train à Saint-Geniès pour un développement économique et une incompréhension de la population. Ça, je me retrouve beaucoup dans cette valeur-là. Une dominante féminine, puisque Madame Talabot, son mausolée est au-dessus de Saint-Geniès, domine la ville de Saint-Geniès. Donc la femme a une importance, je pense, dans mon parcours. Et cette capacité d'aller de l'avant et de mener à bien des projets pour un territoire.
1: Tu peux en dire un mot de Madame Talabot? C'est vrai que j'ai pas révisé, j'ai pas repris mes fiches, mais est-ce que tu as l'impression que Madame Talabot a eu cette importance-là pour Toussaint-Geniès ou c'est toi qui t'es raccroché individuellement à son histoire?
0: Bon, je pense que je ne suis pas le seul à m'être rapproché de cette histoire. Peut-être on est moins nombreux à avoir conscience de cela, c'est probable, mais je pense qu'elle influence Saint-Geniès, oui.
1: Et en quoi?
0: Mais déjà, le fait d'avoir une conviction, de se dire il faut à Saint-Geniès faire venir le train pour avoir un développement économique. Donc vraiment d'avoir cette volonté et de se battre pour arriver à faire envers contre tout, puisque la population l'a banni. Donc finalement, il n'y a pas eu de gare, mais il y a eu une pirouette en disant bah, écoutez, de mon vivant, vous m'avez dominé, à ma mort, je vous dominerai. Et du coup, elle a racheté le terrain sur lequel était le château de Saint-Geniès et pour faire ce mausolée qui domine la ville. Donc il y a une certaine revanche. Mais là où c'est intéressant, c'est que c'est une revanche que l'on applique avec son intelligence et son produit. Ça, c'est très important. En tout cas, dans l'activité économique dans laquelle je suis, je me suis toujours battu avec mes produits. J'ai eu cet enseignement-là, je pense, par la présence et l'histoire de Madame Talabot.
1: Peut-être pour finir avec elle, d'où elle la tenait sa conviction d'après toi?
0: Native de Saint-Geniès, c'est le berceau.
1: C'est ça
0: C'est ça,
1: qui a
0: c'est
1: nourri tout
0: évident, c'est évident.
1: et tous les autres natifs de Saint-Geniès qui l'ont méprisé alors, qu'est-ce qu'ils ont raté eux?
0: C'était une autre époque, c'est sûr. Mais je pense que ce qu'ils ont raté, c'est qu'ils voyaient probablement pas plus loin que leur bout du nez. Hein. Je crois que la force d'un entrepreneur, c'est aussi de savoir se projeter, ou de tout homme qui mène à bien un projet, et de s'imaginer comment on sera dans les années à venir, comment sera notre entreprise, où on va. Et c'est cet exercice-là qui fait qu'on va prendre les décisions en fonction de la stratégie qu'on s'impose.
1: Est-ce que tu en es parti de Saint-Geniès pour mieux revenir, toi?
0: Parti, oui. En fait, je suis allé un petit peu sur Toulouse. Je suis également allé sur Paris, Paris où j'ai travaillé pour des grossistes durant 3 ans, juste avant le projet de la brasserie, de 95 à 98. J'ai toujours su que je me réaliserais à Saint-Geniès. J'ai toujours su que je reviendrais à Saint-Geniès et j'avais besoin de partir pour découvrir le monde et confirmer cette intuition-là, vraiment. Un peu à l'image des Japonais. Les Japonais, le peuple japonais a dû partir pour s'imprégner de ce qui se faisait dans le monde avec la volonté, c'est vraiment la volonté de revenir. Donc parfois, ils sont partis sur une, deux ou trois générations, mais ils reviennent toujours, toujours au Japon.

0: Tu avais des modèles autour de toi qui ont suivi ce chemin-là, de partir pour revenir?
1: Non, c'était vraiment une intuition. Vraiment. Non, non, j'avais vraiment. C'était, on n'en parlait pas. Hein. À l'époque, tout le monde partait à Toulouse, Montpellier, Paris. Sur 30 élèves de l'école Sainte-Marie où j'étais, il doit y en avoir 3 sur Saint-Geniès, quoi. Mais tout le monde partait. C'était le schéma classique.
0: Toi, tu voulais d'abord être infirmier.
1: Ce qui s'est passé, c'est très simple. Bon, dès l'âge de 15 ans, je commençais à travailler. Issu d'une famille populaire, donc je travaillais toutes les vacances scolaires. On a quand même deux univers dans lesquels on est relativement bien présenté en Aveyron, qui sont d'une part la restauration et d'autre part le milieu médical. Tout simplement parce que je pense qu'on s'intéresse à l'autre, on s'intéresse aux gens. Et au-delà de l'intérêt qu'on peut leur porter, on veut vraiment leur faciliter la vie.
0: Donc tu avais entamé des études pour
1: J'ai
0: être
1: entamé
0: infirmier?
1: des études, j'ai surtout passé des concours pour être infirmier. J'ai été reçu à plusieurs endroits, mais j'ai dit non, non, il faut, faut pas, c'est pas là. Je sentais que j'avais autre chose. Donc, comme j'avais une sensibilité artistique, je suis parti aux Beaux-Arts à Toulouse. Ce que je faisais, ça leur a pas trop plu, quoi. Ils ont trouvé ça un peu particulier. Et je leur ai dit tout bêtement, mais écoutez, j'ai envie d'apprendre, quoi. J'ai cette sensibilité-là et je suis là pour apprendre. Donc, apprenez-moi. Et bon, ça n'a pas marché du tout. Donc, j'ai rebondi. J'ai fait histoire de l'art, archéologie au Mirail et livré à moi-même en fac, ce n'était pas une bonne idée, mais ça m'a permis de découvrir la bière. Et j'ai
0: Au
1: découvert,
0: Mirail.
1: ouais, j'ai découvert une bière qui s'appelle la Saint-Feuillin, une bière belge. Et là, ça a vraiment été une révélation. J'ai dit, mais c'est ça, quoi. Il faut vraiment faire de la bière en Aveyron. Il faut faire découvrir l'Aveyron à ceux qui aiment la bière et la bière à ceux qui aiment l'Aveyron. Parce qu'on avait une boisson qui était goûteuse. Avait du goût. C'était pas cher et copieux, puisque 33 centilitres. J'étais pas un gros, gros buveur. Je n'avais pas la carrure pour boire des quantités. Eh bien, je prenais le temps d'apprécier ce produit. Et là, ça a vraiment été une révélation.
0: Parce que tu découvres que tu as un bon palais déjà pour décortiquer le goût de la bière que tu as en bouche.
1: Alors, sur le palais, oui, c'est vrai, tu as raison, parce qu'en fait, l'origine, vraiment, c'est 15 ans, à l'âge de 15-16 ans, je sors dans les bars de Saint-Geniès avec mes copains et mes copaines de l'époque, qui, eux, ont plus d'argent que moi pour consommer et sortir. Moi, j'ai misérablement 50 francs, alors qu'ils ont 200 ou 300 francs. Ils boivent beaucoup de bière, ils boivent beaucoup de Ricard. Moi, je n'aime pas, j'aime et pas d'accroche avec un palais en effet un peu plus sensible, né aussi que mes copains de l'époque. D'ailleurs, chez moi, ils avaient tendance à dire, oh là là, Sébastien, il est délicat, sous-entendu, il mange rien. Non, je pense que j'avais en effet ce palais un peu différent qui m'a amené à aller chercher, avec un esprit de curiosité également, des produits un peu plus élaborés. Et tout ça m'a amené, oui, à me dire, bon, ben. Pour fabriquer de la bière, quoi. C'est une évidence, quoi. C'est évident. Ouais.
0: Parce que les Aveyronnais ne connaissaient pas la bière.
1: Non, non, j'ai des clients qui écrivaient bière avec deux R, BIE, deux RE, bière de l'Aveyron, lorsqu'ils l'avaient référencé dans leur établissement. Quand je leur disais, vous avez des bières de spécialité? Ah oui, ils me disaient, oui, on a la Desperados, qui est un très bon produit, hein, bien entendu, mais qui n'est pas du tout une bière de spécialité. Et lorsque j'arrivais à les convaincre, ils me disaient toujours, bon, ben, donnez-moi des échantillons et je la ferai goûter à Christian. C'est un amateur, il boit 30 bières par jour. Alors évidemment, Christian, c'était loin d'être un amateur, c'était un buveur de bière. Et quand Christian il goûtait la bière de l'Aubrac à ses débuts, il disait ah non, non, non, c'est pas bon. Hein. Il comprenait pas du tout ce qu'il buvait, quoi, bien entendu. Donc du coup, assez rapidement, je me suis tourné vers Paris, où j'avais encore pas mal de contacts. J'ai démarché. Et je montais en camion pour livrer Paris directement de l'Aveyron. Pour la petite histoire, j'avais comme budget de quoi monter à Paris par la nationale. Je prenais pas l'autoroute, je pouvais pas me payer le péage. Et quand j'arrivais, je repartais. Au retour, je prenais le péage parce que j'avais récupéré en vendant ma bière un peu d'argent.
0: Donc la brasserie Dolt, tu l'as créée en 98. Et là, quand tu parles de tes premiers voyages à Paris, c'est immédiat, c'est dans les premiers mois?
1: Non, non, c'est 2001, 2000, 2001, ou 2, 3 ans après, ouais.
0: Quelles ont été les premières étapes alors de la création?
1: Ben, les premières étapes, j'ai ouvert la brasserie officiellement le 10 juillet 1998. Donc, le vendredi soir, après avoir mis en bouteille à la main et étiqueté avec de la colle à tapisserie et marqué des numéros de lot au stylo, je suis passé dans tous les bars de Saint-Geniès pour prendre les commandes. Tout le monde a joué le jeu, tout le monde m'a commandé. J'ai livré le samedi. Le dimanche, il y avait la Coupe du Monde. La finale de la Coupe du Monde. Le dimanche soir, j'ai pu relivrer certains. Le lundi, j'avais déjà plus rien. Donc la première année, ça a été vraiment quelque chose d'extraordinaire. Donc après, il a fallu fabriquer. Donc évidemment, 3 semaines pour fabriquer de la bière. Donc disponible du coup que début août. Donc on a loupé le mois de juillet. Et puis j'ai profité de l'hiver pour remettre à jour le stock. Et petit à petit, j'ai su m'encadrer et faire évoluer à la fois mon outil de production, mais aussi mon équipe pour produire.
0: Vous étiez combien au début?
1: Seul,
0: Tu étais tout seul.
1: tout seul.
0: Et quel a été l'accueil alors des Aveyronnais dans les premières années?
1: Plutôt bien. Les gens étaient curieux. Beaucoup n'y croyaient pas, hein, bien entendu. Hein. Je pense que j'étais un peu seul. Hein. C'est évident. Mais je pense que c'est par mes connaissances. D'un marché, d'un potentiel et puis de mes capacités peut-être d'entrepreneur. Mais c'est vrai qu'on a eu 10 ans d'avance, quoi, hein, vraiment, quoi. Pour combler, au lieu d'attendre que le territoire soit prêt à me recevoir, ben, je suis allé là où le territoire était déjà prêt pour me recevoir.
0: Donc Paris.
1: Paris.
0: Qu'est-ce qu'elle a de particulier ta bière aujourd'hui après 25 ans?
1: Alors, ce qui est très représentatif des bières que nous fabriquons, c'est cette harmonie entre l'image que l'on véhicule et le produit que l'on a à l'intérieur. J'ai toujours été convaincu que l'on pouvait faire de la quantité et de la qualité. J'ai toujours pensé qu'on ne pouvait pas dénigrer la qualité d'un produit pour en faire de la quantité. Nous, aujourd'hui, on est vraiment sur cette démarche-là. Et finalement, les recettes, par rapport au début, elles n'ont quasiment pas changé. En tout cas, au niveau des intrants et tout, c'est toujours la même chose. Il faut se remettre dans le contexte de l'époque. Les brasseries artisanales n'existaient pas. Le matériel n'existait pas. J'ai dû fabriquer du matériel pour pouvoir élaborer une bière. Donc c'était vraiment la genèse, hein, de cet univers-là. Aujourd'hui, on a des outils qui permettent de faire ce que l'on veut, comme on veut, sans échouer du tout. Hein, avec une garantie d'avoir 100%. Donc il faut bien définir l'image et l'essence du produit que l'on veut avoir pour donner à nos consommateurs. Et dans la continuité, le consommateur que l'on a, il est identitaire à ce que nous sommes et ce que nous pensons. Ça, c'est incroyable.
0: Ça veut dire quoi?
1: Ça veut dire qu'on a la clientèle qui correspond à notre philosophie. Voilà, ça, c'est. Mais au niveau du territoire aussi, en Aveyron, on attire une clientèle touristique qui s'intéresse à la randonnée, au sport de nature en général, le vélo, le cheval, le kayak, parce qu'on a un territoire qui est prédestiné à cette clientèle-là. Donc du coup, ça matche.
0: Ils viennent d'où tes ingrédients à toi?
1: Aujourd'hui, on travaille à la malterie occitane dans le Tarn, où on a des orges français. C'est l'essentiel de notre matière première. Les houblons proviennent du nord, de l'est de la France, mais aussi Angleterre, États-Unis, Nouvelle-Zélande. En fait, le houblon est une plante aromatique identitaire qui va nous permettre de donner une orientation à notre bière. Et c'est ça qui est important. Chez nous, le principal, c'est le produit final. Qu'est-ce qu'on veut donner à nos consommateurs? Donc, du coup, on va aller chercher les matières là où on considère qu'elles sont les meilleures. Si on peut avoir des matières premières locales, c'est fabuleux, c'est très bien. Mais on ne va pas utiliser des matières premières locales pour dire on fabrique une bière avec des matières premières locales. Parce qu'on ne veut pas l'orienter par rapport à ça. On veut l'orienter par rapport au goût final, aux saveurs finales.
0: Ça veut dire que du houblon, aujourd'hui en France, on trouve
1: On
0: que
1: en
0: dans le
1: trouve de
0: nord?
1: plus en plus, ici. Maintenant, on en trouve de plus en plus parce que des coopératives se mettent à fabriquer du houblon un petit peu partout en France. Et je suis très optimiste pour les années à venir, bien entendu, où on arrivera à trouver l'essentiel des variétés qu'aujourd'hui on importe sur le territoire français.
0: Et puis il y a cette eau de l'Aubrac, toujours?
1: Toujours. 98% d'eau dans la bière, hein, ça
0: Ouais.
1: rassure en général. Hein,
0: Ouais.
1: je dis ça lors des visites de la brasserie que j'organise l'été. 98% d'eau, c'est l'eau du réseau de Saint-Geniès. Le réseau de Saint-Geniès est alimenté en partie par les monts de l'Aubrac. Mais l'eau, c'est l'identité de la bière. C'est vraiment la matière première qui va avoir un impact sur le produit final. Donc cette eau est filtrée, elle est optimisée pour la production de la bière, on va la déchlorer et on va la prendre en part entière comme un ingrédient principal de nos recettes. On utilise 8 litres d'eau pour la production d'un litre de bière. Alors chez nous, c'est un petit peu moins, on est autour des 6 litres. Hein, c'est le volume que l'on utilise pour fabriquer un litre de bière.
0: Donc tu es le plus gros consommateur d'eau de Saint-Geniès, a priori.
1: Je pense que oui.
0: C'est donc toi. Un point sur les chiffres avant de te rencontrer, j'ai re-regardé un peu ce que représente le marché de la bière en France, qui a complètement explosé, hein, c'est ce que tu disais ces 20 dernières années. Juste à titre comparatif, en 2006, on comptait 250 brasseries en France. On en compte aujourd'hui 10 fois plus. On est à peu près à 2500 en 2024, dont 90% de micro-brasseries. La France est le 8e producteur mondial de bière, mais le dernier consommateur d'Europe, avec 33 litres par an et par habitant. Ce sont les moyennes relevées par le syndicat des brasseurs. Et ce qui est intéressant, c'est quand même que 70% des bières consommées en France sont fabriquées en France. Ce chiffre-là, il m'a quand même beaucoup surprise, peut-être naïvement. Quel regard tu portes, toi, sur toutes les microbrasseries qui fleurissent partout en France et en Aveyron, largement? Je crois en avoir comptabilisé une vingtaine aujourd'hui en Aveyron.
1: C'est très bien, je trouve que c'est très intéressant. Il faut amener de la diversité, c'est ce qui est important. Il faut amener le consommateur dans l'univers de la bière. C'est évident. Quand j'ai commencé, 60 brasseries en France, 1998, en Belgique, il y avait 220 brasseries. C'est vrai qu'on a tous, surtout en France, comme pays de prédilection, la Belgique. Quand je montais en Belgique, j'allais dans les bars, je goûtais des bières, mais puis je rentrais dans un bar, ils me donnaient la carte, il y avait 200, 300 bières. C'était toujours la même, quoi. Toujours les mêmes choses. Duvel, Orval, Chimay, Marais de Souss. Je leur disais, mais vous n'avez pas des nouveautés, vous n'avez pas des choses qui changent un peu? Qui sortent de l'ordinaire. Alors, ils me répondent, bon, avec 220 bières, c'est pas assez, quand même. Je dis, si, oui, mais qu'est-ce qu'il y a de nouveau, quoi? Il n'y a vraiment rien de nouveau. Avec l'émergence des brasseries artisanales, on a fait exploser les différents types de bières. Donc, du coup, on a amené de la nouveauté dans un milieu vieillissant, quoi. Mais au bout d'un moment, on se rend compte que finalement, tout le monde fait un peu pareil, quoi. Si vous prenez la bière blonde de toutes nos brasseries aveyronnaises, très peu vont se démarquer par quelque chose d'incroyable, de différent, si on fait vraiment abstraction du marketing. C'est ce que je trouve un peu dommage. On n'a pas réussi en France à trouver une identité française de la bière. Ça, je trouve c'est dommage. On s'est très contenté à fabriquer des typicités de bière comme il en existe, les IPA, les stouts, les doubles IPA, on a tous ce genre de produits, mais avoir un produit identitaire, inclassable, c'est très compliqué. Nous, on en a une dans la gamme. Sur 12 bières, on n'en a qu'une qui a une identité propre et qui est inclassable. C'est celle qui n'a aucune médaille, bien entendu, puisqu'elle est inclassable. Et c'est, je pense, à mes yeux, la meilleure, parce qu'elle est inclassable. C'est la Sabetskelew. La Sabetskelew est une bière blonde, bien houblonnée, avec des saveurs de litchi, fruit de la passion mangue, qui proviennent des variétés de houblon que l'on utilise pour sa fabrication, et qui revendique un petit peu cette appartenance à un territoire, à une communauté, la communauté occitane, la langue et les valeurs que tout cela peut transmettre. C'est très réussi aussi de ce point de vue-là, en toute modestie, parce que on a vraiment un produit qui colle à l'image et à son histoire. Sabetskelew, c'est une expression que me disait mon grand-père lorsque j'étais enfant, un peu turbulent. Il se pinçait le béret et il me disait Sabetskelew. On ne savait pas ce que ça voulait dire, mais on savait qu'il fallait se taire. Ça veut dire, tu sais que bientôt, ben, sous-entendu, il y en a une qui va tomber. Si tu continues, tu vas t'en prendre une. Mais c'était une menace jamais mise en exécution. Et nous, la Sabette, c'est un peu ça. C'est même complètement ça. Elle est forte, elle fait 7 degrés. On dit, attention, méfisaté, tu vas t'en prendre une. Mais au bout de 3, en général, le consommateur s'arrête, il est bien, hein, et tout se passe pour le mieux. Ça lui permet d'y revenir le lendemain.
0: Justement, par rapport à toutes ces microbrasseries, comment toi tu te positionnes après des années à avoir défriché le chemin, maintenant que vous êtes de plus en plus d'acteurs, comment toi, pionnier, tu te repositionnes sur ce paysage-là? Il y a la sagesse de l'ancien?
1: Oui, mais je pense que ça a toujours été le cas. Et encore une fois, nous, on se bat avec nos convictions qui concernent le produit, liées au produit, à notre réactivité pour. Aujourd'hui, on continue à le faire. J'ai longtemps regretté de ne pas avoir de concurrents. La concurrence dans les affaires, c'est positif, c'est très positif, c'est stimulant. C'est comme l'opposition. En politique, évidemment qu'il en faut. Il en faut. Il faut absolument que on ait sur le territoire des gens qui nous amènent à ça. Je pense que j'ai toujours agi en considérant, même lorsqu'il n'y avait pas de concurrence, qu'il y avait une concurrence. C'est ce qui, je pense, fait aussi que je suis encore là 27 ans après.
0: Tu te sens l'âme d'un pionnier?
1: Ah oui, complètement, oui. Bien sûr. On a inventé une machine pour fabriquer de la bière. Quand j'ai rencontré Philippe Stark, que je lui ai raconté mon parcours, je lui ai expliqué qu'on soudait des coudes à 45 degrés au lieu de 90 degrés, qu'on mettait des variateurs pour démarrer les pompes on-off, de manière à ce que la pompe, elle ne le fasse pas on-off bêtement, mais qu'elle démarre doucement et qu'elle s'arrête doucement. Hein. En ayant conscience que ça apportait quelque chose au produit. Le nombre de passages en pompe, la taille des cuves, la forme des cuves, si c'est une cuve verticale, horizontale, moi je suis convaincu de cela, bien entendu. Et lorsqu'en 2012, on a acheté une salle à brasser, on l'a achetée d'abord manuelle et on a participé à son élaboration pour qu'elle corresponde à ce que l'on voulait vraiment. Oui, vraiment, on a été des pionniers à 200%, quoi.
0: Donc tu évoques Philippe Stark, le designer avec qui vous avez collaboré au mi-temps des années 2000, 2014-15?
1: Oui, 2015-16.
0: 15-16 plutôt. Aujourd'hui, la production de la brasserie Dolt, on est sur combien d'hectolitres par an?
1: On fait un peu plus de 10 000 hectos par an.
0: Donc ça fait 1 million de litres.
1: 1 000 fois 100, c'est ça, c'est un litre. 1 million de litres.
0: 1 million
1: Oh,
0: de
1: c'est
0: litres par
1: pour un
0: an.
1: peu plus.
0: Ok.
1: Un peu plus d'1 million de litres par an.
0: Donc sur une dizaine de bières différentes. Et ça, tu comptes aussi les sodas,
1: Ah
0: les
1: non,
0: softs,
1: là c'est uniquement la bière.
0: que de la bière. Ok. Qu'est-ce que représentent les sans alcool dans ta production?
1: En 2009, j'ai eu la volonté de compléter la gamme de nos bières par une gamme de limonade aromatisée, parce que déjà à l'époque, on avait conscience que l'alcool, ben, il fallait en consommer de moins en moins. En tout cas, il fallait avoir une approche différente face à sa consommation d'alcool. Et là, je m'y retrouve à 200%. Comme je le disais tout à l'heure, quand j'étais jeune, je ne buvais pas d'alcool par goût. L'alcool, qu'est-ce qu'il apporte finalement dans un produit? Bon, c'est un exhausteur de goût, bien entendu, ça donne du corps. Mais je pense qu'on peut faire beaucoup de produits sans cette molécule-là, et tout aussi intéressant.
0: Et en termes de volume, ça
1: C'est
0: représente quoi?
1: de volumes qui sont de plus en plus importants. Ça reste très marginal, bien entendu, dans notre gamme de produits. Mais je pense que c'est des volumes qui... Au-delà des volumes, je pense qu'on a encore beaucoup de boissons à inventer. Je pense que le défi des décennies à venir, c'est d'inventer une boisson qui va substituer le vin et la bière. C'est clair, c'est évident.
0: T'es sur les rails pour l'inventer?
1: J'avais 10 ans d'avance, mais pas un siècle d'avance quand même. Je pense aux générations futures, mais quand même.
0: Donne-leur des idées. Et là encore, sur les chiffres, combien de salariés aujourd'hui?
1: 14.
0: Est-ce que tu te considères encore comme un fabricant artisanal? Qu'est-ce qu'il reste d'artisanal dans une production quand elle prend ces proportions-là?
1: Bien sûr, plus que jamais, puisque c'est le choix des matières premières qui fait que nous allons avoir une démarche artisanale. Donc d'abord le choix de ces matières, la provenance, mais surtout leur qualité. Ça, c'est vraiment quelque chose de très très important. La méthode de fabrication, on a un outil à échelle humaine pour augmenter la capacité. Il me suffit juste de rajouter des cuves de fermentation ou de garde, tout simplement. Mais l'outil qui permet la fabrication de la bière reste le même. On va avoir une logique d'optimisation par rapport à notre activité, mais c'est une logique d'entrepreneur que je suis qui va permettre de développer tout en maintenant cet aspect artisanal, bien entendu.
0: Où en es-tu de l'export? Je m'étais arrêtée au Japon, à l'Italie et la Grèce. Est-ce que je dis des bêtises?
1: Non, non, pas du tout. Et Danemark, Suède et d'autres pays. Aujourd'hui, c'est évidemment terminé parce que le Covid, au niveau de la planète, a fait prendre conscience que il fallait travailler local. On a fait de l'export lorsque c'était l'émergence de la microbrasserie. Pour reprendre l'exemple du Japon, le Japon était un peu moins en avance que la France pour ce sujet-là. Et du coup, on a suscité l'intérêt de bières artisanales. Du coup, ils se sont tournés vers le monde entier pour voir ce qui se faisait dans le monde entier. Il y avait une vraie tendance. Aujourd'hui, on le voit à l'échelle de la France, on importe, je présume, très peu de bières. Je n'ai pas les chiffres, mais je pense qu'on importe très peu de bières parce que le marché français se suffit à lui-même.
0: Donc, c'est-à-dire que vraiment, tu recentres sur ton ancrage. Et c'est là qu'on revient peut-être à Saint-Geniès. Donc, toi, tu as toujours eu à cœur de t'implanter ici et de faire vivre le tissu local. Ça veut dire aussi que toutes tes stratégies marketing et commerciales aujourd'hui se recentrent sur la France?
1: Oui, en fait, elle se recentre surtout sur le produit. Je crée des univers produits et j'associe une clientèle à cet univers produit. Mon identité, elle est vraiment là. Je ne fais pas un produit qui correspond à un marché. Ça, je me l'interdis. Prenons l'exemple sur la limonade à la figue. Il n'y a pas de marché pour la limonade à la figue. Ça n'existe pas, on n'en trouve pas. Et personne ne dit, disons, si on fabrique de la limonade à la figue, on va en vendre dans le monde entier. Non, je suis fanat de figues, j'adore ça et je pense qu'il y avait vraiment quelque chose à faire avec ce fruit-là. La limonade à la figue est une de mes limonades qui fonctionne le moins, mais dont je suis le plus fier parce qu'elle est juste parfaite. Elle a le nez de la figue, elle a le goût de la figue, elle se marie super bien en restauration, elle accompagne très bien quand on a le foie gras, mais pas que, et on prend beaucoup de plaisir à consommer ce produit-là. Je ne l'arrêterai jamais, jamais. C'est vraiment quelque chose dont on est fier à la brasserie de faire des produits qui correspondent à nos convictions.
0: Et sur le fait de rester à Saint-Geniès, donc?
1: Saint-Geniès, c'est vraiment là où il faut être. Honnêtement, sur un produit comme le nôtre, il faut absolument être dans un univers rural. Ça, c'est très important. Ça a du sens. On a la proximité de grandes villes. On a cet accès-là. Là où c'est plus embêtant, c'est séduire des profils pour venir travailler. Là, c'est là que le bas blesse. Jusqu'à maintenant, on rencontrait des jeunes qui venaient apprendre un métier, donc qui allaient s'investir à nos côtés, 2-3 ans. Et une fois qu'ils avaient appris, ils partaient dans leur ville ou département d'origine. Puis on a eu un creux où il y avait tellement de brasseries partout que ben, ceux qui partaient pour découvrir un métier n'ont plus besoin de partir. Ils restaient chez eux. Donc du coup, carence un peu. Aujourd'hui, on commence à voir des jeunes qui cherchent vraiment des entreprises dans lesquelles ils vont pouvoir s'épanouir d'un point de vue professionnel. Et nous, on offre ça. Et on commence à séduire vraiment des profils très intéressants qui sont tournés sur l'apprentissage et comment ils peuvent se réaliser à l'intérieur d'une structure comme la mienne.
0: Tu me le disais hors micro, tu crois beaucoup à la part qu'ont à prendre les campagnes dans le redressement du pays, carrément.
1: Oui, oui.
0: Pourquoi ?
1: Et même, je vais plus loin, parce que ce territoire, il permet à des gens de se réaliser sans avoir forcément les moyens d'eux. Ça veut dire qu'on ouvre la possibilité à un plus grand nombre de s'épanouir.
0: Quels sont les freins qu'il reste à lever ?
1: Le frein en main.
0: D'abord.
1: D'abord, celui-là, il faut le desserrer, il faut le lâcher. Le frein principal, je pense, c'est que nous ne sommes pas assez nombreux à nous réunir pour amener des solutions. On a tous les mêmes problématiques. Tous les entrepreneurs du département ont la même problématique. Il faut vraiment se réunir parce que nous avons chacun un maillon de la chaîne qui va permettre la réussite. À L'Aïeul, ils en ont un, à Millau, à Rodez, à Saint-Geniès, etc. On a tous un maillon. Et de se réunir pour assembler les maillons et amener des solutions ferait qu'on lèverait tous les freins, bien sûr.
0: Donc ça veut dire de la coopération territoriale entre
1: C'est
0: collectivités
1: ça.
0: Quand tu parles de réussite, est-ce que toi, ta réussite, elle passe par le toujours plus ? Est-ce que l'objectif, c'est de produire plus demain ou est-ce que tes réflexions vont ailleurs ?
1: Non, mes réflexions vont ailleurs depuis 2019. Nous sommes en position de stand-by. On observe un petit peu le marché. On est en augmentation tous les ans. On a clôturé au 30 septembre notre dernier exercice, qui a été un exercice très compliqué, beaucoup de pluie, et la vente de bière dépend beaucoup du temps, mais aussi un marasme économique dans ce secteur d'activité-là. Il faut courber les chines, continuer à structurer, c'est l'essentiel de mon activité aujourd'hui, notamment au niveau du personnel, arriver à constituer l'équipe qui va permettre de traverser le temps. C'est vrai que, à titre personnel, je suis convaincu encore aujourd'hui que mon avenir est devant. Je suis optimiste, non ? Moi, j'ai plutôt tendance à voir tout ce qu'on n'a pas pu faire par rapport à tout ce qui a été fait. Bien que tout ce qui a été fait, bien sûr, est très bien, très sympathique. Mais il y a beaucoup, beaucoup plus qui n'a pas été fait qu'aurait pu être fait, oui.
0: T'es pas si optimiste finalement.
1: Non, c'est ça. J'équilibre.
0: Donc si je te demande pas quelle est ta plus grande fierté, quel est ton plus grand regret alors ? C'est quoi que t'as pas pu faire ?
1: Je ne sais pas si je peux dire ça, mais je regrette pas. Je regrette pas parce que je pense que j'ai fait ce que je devais faire au moment où je l'ai fait. Regretter, c'est se dire « Oh, j'aurais dû faire ça ». Non, je pense pas. Je pense que j'ai pris conscience de tout ce que je faisais. Donc, je regrette pas. Je trouve juste dommageable que l'on n'arrive pas à mettre en place tous les éléments pour que la réussite professionnelle dans nos villages, dans nos communes aveyronnaises, soit pas encore présente, quoi. C'est dommage, on passe vraiment à côté, pour moi, d'un développement économique, c'est certain, quoi. C'est certain, quoi. Je suis peut-être atypique aujourd'hui parce qu'on n'est pas nombreux, mais des possibilités de faire ce que j'ai fait dans nos villages, il y en a, à défaut de dizaines, il y en a au moins 5 ou 6 qui pourraient être faites, et là je serais plus atypique, je serais un parmi d'autres.
0: T'as déjà voulu faire de la politique? T'en as fait un peu.
1: Non, non, non, non, je ne peux pas dire que j'ai fait de la politique. Non, non.
0: Tu as été dans un
1: Je
0: conseil
1: suis un.
0: municipal.
1: Oui, mais je suis un entrepreneur, je tiens vraiment à ça.
0: Et qu'est-ce qu'ils peuvent apporter les entrepreneurs aux politiques alors, pour le développement des villages, comme tu disais?
1: Je pense que la vision des choses, le ressenti des opportunités, la niaque, c'est. On ne lâche rien, quoi. Mais pour ça, il faut avoir une vision, il faut savoir où on va. Quand on sait où on va, c'est bien. Mais faut avoir des convictions et aller vers ces convictions-là, s'entourer pour pouvoir mener à bien ses objectifs.
0: J'ai une dernière question, Sébastien, que je pose à tous les invités du podcast. C'est en quoi est-ce que tu crois?
1: La réponse peut être un peu délicate et mal interprétée. J'espère que non, mais je crois en moi. Je suis né dans une famille catholique très pratiquante. Quand mes parents étaient au travail, j'étais chez mes grands-parents. Mon grand-père, originaire de Vieux-Rals, vivait avec sa femme, ma grand-mère, mais également avec les deux sœurs de ma grand-mère, qui n'étaient ni plus ni moins mes grand-tantes, la tante Jeanne et la tante Thérèse, qui étaient toutes les deux des I Love Jésus, quoi. On avait le curé tous les dimanches qui venait manger, la sœur Monique qui était au centre de soins, qui passait tous les soirs. Elle donnait quasiment tout leur argent à l'église. Et j'ai grandi dans cet univers-là. Et j'ai en tête, j'ai en mémoire la messe. J'allais à la messe tous les samedis soirs, tous les dimanches matins. Et j'ai en mémoire le curé de l'époque qui disait qu'il fallait croire en Dieu. Et chez moi, ça a fait un tilt. Ça a vraiment quelque chose s'est allumé dans ma tête. Et je me suis dit, mais pourquoi? Je veux croire en quelqu'un d'autre avant de croire en moi. Et du coup, depuis ce jour-là, j'ai toujours cru en moi. C'est bizarre, assez étonnant. Des fois, dans un milieu familial qui ne croyait pas beaucoup en moi, ça ne m'a pas beaucoup aidé, mais bon, ça m'a peut-être permis d'être ce que je suis au jour d'aujourd'hui. Ça ne veut pas dire que j'ai toujours raison, mais que j'ai la conviction que ce que je fais, je dois le faire. La foi, ça soulève des montagnes, c'est évident. Stark disait, si on n'y croit pas, il ne faut pas le faire. Bah oui, c'est tellement évident. Mais oui, si on n'y croit pas, il ne faut pas le faire. Bien, moi, j'y crois et du coup, je le fais. C'est une particularité, je pense, qui me caractérise avec un élément que j'ai découvert il n'y a pas très longtemps, il y a quelques années, c'est l'intuition. Il s'avère que j'ai de l'intuition. Je ressens, j'ai probablement cette sensibilité-là qui me permet de ressentir les choses et de savoir s'il faut y aller ou pas. L'intuition, elle ne nous trompe jamais, vraiment. Tout le monde a de l'intuition, plus ou moins. Il faut savoir que ça se travaille. Alors, je le travaille pas, mais tes auditeurs trouveront tous les éléments pour trouver l'intuition qu'ils ont en eux. Et faut y croire. Faut y croire à fond parce qu'elle ne vous amène jamais là où il faut pas.
0: Merci beaucoup, Sébastien.
1: Merci à toi.
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1: Bonjour, moi c'est Lysiane et voici Emma, ma partenaire.
2: Bonjour.
1: Nous allons vous présenter notre émission musicale Les Ondes d'Emma et Lysiane. Dans cette émission, nous allons vous parler de nos coups de cœur musicaux.
2: Aujourd'hui, on vous présente notre nouvelle série musicale qui se compose de 3 épisodes, chacun consacré à une génération, X, Y et Z. Notre mission, vous faire danser en explorant les chansons qui ont marqué l'époque des tubes des années 60 aux hits viraux d'aujourd'hui.
1: Et on commence tout doucement avec une chanteuse française majeure de la pop francophone du nom de France Gall. Elle débute la chanson très jeune, à 16 ans, et connaît un succès international en 1965 en remportant l'Eurovision à Luxembourg avec la chanson « Poupée de cire, poupée de son » sortie en 1965, écrite par Serge Gainsbourg. Ce titre a révolutionné la pop française. Nous allons donc l'écouter.

0: C'était France Gall, poupée de cire, poupée de son. Les années 1960 sont une période où le monde change très vite. On parle de décennies révolutionnaires, car de nouvelles machines et techniques agricoles sont créées. L'Église catholique Concile Vatican II découvre une autre façon de pratiquer. En France, les étudiants et les jeunes se révoltent pour plus de liberté. Idem en Europe de l'Est, avec des peuples qui réclament plus de liberté. Les progrès technologiques sont énormes, car Neil Armstrong, Buzz Aldrin et Michael Collins sont les premiers hommes à marcher sur la Lune. Et pour finir, des pays signent des accords pour réduire les armes nucléaires.
1: Maintenant que le point historique sur les années 60 est fait, on peut reprendre notre écoute avec Joe Dassin, un chanteur emblématique de la chanson française, célèbre pour ses mélodies simples.

0: C'était Sifflé sur la colline de Joe Dassin. Nous passons à la décennie 70 qui va induire de profonds changements. Tout d'abord, le grand événement de cette année reste la mort du général de Gaulle. L'Occident continue à vivre à l'heure des Trente Glorieuses. La conquête de l'espace se poursuit. Les géants de l'industrie aéronautique fondent Airbus. Les vedettes de la chanson qui occupent le hit parade sont Michel Sardou, Barbara et Joe Dassin. Et la multiplication des mouvements féministes est visible.
1: Nous commençons de suite en 1973 avec Queen, ce groupe un peu à part, car il mélange les styles rock, pop, lyrique et dansant. Le groupe s'est formé au début des années 70, comprenant Freddie Mercury, Brian May, Roger Taylor et John Deacon. Nous allons écouter une de leurs chansons les plus connues, Bohemian Rhapsody, sortie en 1973.

C'était Bohemian Rhapsody du groupe Queen. On continue avec une figure majeure de la chanson française des années 70, Michel Fugain. Son univers est festif, positif et populaire, avec des titres devenus emblématiques comme « Fais comme l'oiseau » ou « Attention mesdames et messieurs ». Nous allons donc écouter le titre « Attention mesdames et messieurs » publié en 1975.

C'était Michel Fugain avec Attention Mesdames et Messieurs. On continue avec un groupe emblématique des années 60-70, formé par les frères Barry Robbins et Maurice Gibb. Ils se nomment Biggies. Dans les années 70, ils deviennent incontournables grâce à des titres ultra rythmés comme Staying Alive ou Night Fever. On écoute Staying Alive de Biggies, sorti en 1977.

0: C'était Staying Alive des Bee Gees. Continuons notre immersion dans la génération Y avec la musique Les yeux d'Emily, écrite par Joe Dassin, publiée en 1977. De son nom complet, Joseph Ira Dassin est un chanteur, compositeur et écrivain américano-français connu pour sa voix emblématique et sa carrière fulgurante. Les yeux d'Emily raconte une histoire d'amour et des souvenirs d'enfance avec une certaine Emily.
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C'était Dans les yeux d'Émilie de Jo Dassin. On va écouter maintenant la chanson Love Me Baby du groupe Sheila Black Devotion, sorti en 1977. Les Sheila Black Devotion est un groupe français de disco composé de la chanteuse française Sheila et de trois chanteurs et danseurs afro-américains du nom de Danny McFarlane, Freddie Strasham et Arthur Wilkins. Leur titre Love Me Baby parle de désir, d'amour et de séduction, le tout dans une ambiance festive.

C'était Love Me Baby de Sheila B. Demotion. C'est au tour maintenant de la musique September du groupe Earth, Wind and Fire. Publiée en 1978, Earth, Wind and Fire est un groupe de jazz funk américain originaire du Illinois. Comportant 8 membres, leur titre September raconte le souvenir d'un coup de foudre amoureux d'une nuit du 21 septembre.

C'était September du groupe Earth, Wind and Fire. Passons à un grand classique de la chanson française avec Laissez-moi danser de Dalida, sorti en 1979. Dalida, de son vrai nom Yolanda, est une chanteuse et actrice italienne naturalisée française. Elle est connue pour être la reine du disco et une icône de la pop culture. Son titre festif Laissez-moi danser parle du besoin de s'évader et de liberté.

C'était Laissez-moi danser de Dalida. Passons directement à la dernière chanson. Et pour clôturer cette émission musicale, nous allons écouter Michel Berger, la groupie du pianiste, publiée en 1980. Michel Berger est un chanteur, auteur, compositeur et interprète français. Son titre, La groupie du pianiste, s'est imposé comme hit des années 80, racontant l'histoire d'une fan qui ne vit qu'à travers la vie de son chanteur préféré.

0: C'était la groupie du pianiste de Michel Berger. C'est malheureusement terminé pour ces classiques de la génération X, mais ne soyez pas déçus, nous le reverrons très prochainement pour découvrir les musiques de la génération Y. C'était l'émission Les Ondes d'Emma et Lysiane, à retrouver sur soundcloud.com et radiotemps.com.
1: À la prochaine!
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1: Yes, welcome, bienvenue dans Rhythm Reggae. Oh que c'est bon de voir arriver le soleil ici. Ce soir, émission placée, ah oui, sous la direction de la sagesse, la créativité, Rastafari. Ce soir c'est Boom Boom Vibes. Ah, le soleil et le reggae, c'est le cliché parfait, Sin, yes I, yes. Le reggae, yes, est avant tout, une musique où l'on fait passer des messages pour dénoncer la pauvreté, l'oppression, love, respect. Des messages de paix, d'unité, de respect. One love. Allez, on écoute tout de suite ici l'homme qui s'appelle Lee King Perry. Que lui, Lee King Perry, Run for Cover. Le morceau s'appelle Run for Cover, enregistré en 1977 en Jamaïque. Yes, I, Kingston, Jamaica. Love, respect. Écoute ça, man.

Yes, bon vibes ce soir. Yes, aïe. On continue. Ouh là là, que c'est bon d'écouter cette voix vulnérable. Ah, oh, cette voix d'ange de Lacley Castell. On peut l'appeler aussi Prince Lacley Castell. Yes, aïe. Le morceau s'appelle Morning Glory. Écoute ça, man. Yes. Fire, fire, dum, dum, dum.

easy style, easy reggae roots music. On continue avec du pure roots music londonien, anglais. Le, si je vous dis Misty in Roots, bien sûr, groupe londonien. Yes, I, avec un groove qui nous fait entrer en transe. Yes, I. Écoute cette vibe, cette version live. Power and Eddie. Yes, I. Positive vibes. Roots music. Ah, que c'est bon. Yes, I. Écoute ça, man.

Yes, portez le message de l'unité à travers le reggae. Yes, I, c'est ça la créativité Rastafari, la sagesse Rastafari. Sa mission est d'autant plus musicale que spirituelle. Mais c'est ici, c'est le style de Sanji, Sanji Davis. Yes, I, de porter le message. Sin, one love, one people, one world. Le morceau s'appelle Words. Écoute ça, man. Yes.

À présent, une production d'Augustus Pablo, Putsi Style, Yes I, Dancehall, Dancehall Style, Yes I, avec Yami Bolo. Le morceau s'appelle Jamaid, Jamaid Den All.

Eh oui, si je vous dis le rythme de Slang Tang. Ouh, rythme Slang Tang, mais bien sûr, la voix rock, la voix saccadée, mais bien sûr, c'est qui? C'est Ninja Man, Ninja Man, Murder Them, écoute ça man, yes I.

Yes, I, c'est ce soir sur RTR, dans Radio Temps Rodez. Non, sur RTR, avec Radio Temps Rodez. Non, dans Rhythm Reggae, sur RTR, Radio Temps Rodez. Yes, I, c'est Reggae Bump Vibes avec Don of Fred Sound System Style. On continue la vibe avec Barrington Levy, One by One. Always positive, Rasta, don't run away. Écoute ça, man. Yes, I.

Il existe un arc qui ne tolère aucune erreur, Sin, la bouche, man. Chaque fois que tu parles, que tu lances une flèche qui ne peut plus être arrêtée. Non. Les mots sont comme des flèches de l'âme, Sin. Certains élèvent, comme l'aigle qui touche le ciel. D'autres blessent, comme la pierre qui brise l'eau de la rivière, Sin. Avant de lâcher la flèche, ressens son poids. Regarde la cible avec le cœur, Sin, man. Pas avec la colère, non. Car le silence sage vaut mieux que 1000 mots lancés dans la tempête de l'émotion, Sin. Yes, I. Message, check le message. Message Rastafari, yes, I. Allez, direction Kanaki. Kanak, le Kanak, Marcus God. Avec sa voix de cristal et de sagesse, Sin. Where me come from? Big up la Nouvelle-Calédonie. Ayanaï Rastafari.

Allez, à présent, la Good Meditation, on continue avec Tropics. Tropics, c'est le dernier son que Meta and the Corning Stone viennent de sortir. Le morceau s'appelle Tropics. Écoute ça, man. Let's see.

À présent, un morceau enregistré en 1978 au Channel One Studio avec Sly and Robbie. Mais la voix pleine d'émotion de Pancho Alfonso sur ce titre qui s'appelle Love Plea, Great Vibes. Yes, I.

0: Allez, à présent, je vous conduis tout de suite en Jamaïque, mais où ça? Au centre-ville de Kingston, bien sûr. Au centre-ville de Kingston, écoutez la vibe d'un DJ, un freestyle qui a été pris comme ça dans la rue. Yes, c'est comme ça que ça se passe en Jamaïque, yes, I. La vibe est extraordinaire. Vous avez écouté la vibe d'un freestyle. Bon, oui, il y a les bruits de la circulation derrière, mais c'est ça le freestyle jamaïcain. Écoute ça, man. Bob Vibes. Oh, freestyle style. Freestyle Jamaica.
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1: Big respect. Ring ding, good style. Yes, I, yes, I. Ça, c'est good style. Yes. Oh là là. Allez, revenons ici en France. Bien sûr, il y a du bon vibe. Il y a la bonne vibe. Ça va être Brain Damage. Brain Damage, bien sûr, du dub. Le roi du dub. Roi du dub en France. Roi du dub partout, partout, partout, partout. À travers le monde, à travers la terre. Yes, I, il est là, il est là. Yes. Big respect. Brain Damage. Yes, I. On écoute la vibe. Le morceau s'appelle Spirit World. Ah, que c'est bon. Avec Tina Stilling. Écoute ça là. Grit, grit, grit, grit, grit, good, good, good, good, good, good, good meditation. Écoute ça, man. Yes, I.

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Allez, on continue et on termine l'émission ce soir avec... l'homme s'appelle Michael Exodus. Mick. Yes, I. Michael Exodus. Le morceau s'appelle Stepping Forward. Step by Selection. Yes, I.

big up à Don Le Fouette, big up, remerciement à RTR, Radio Temps Rodez pour la diffusion de l'émission de Cine, oh yes. En réécoutez l'émission Don Le Fouette sans système en podcast. Réécoutez l'émission Rhythm Reggae en podcast sur www.radiotemps.com, yes I. Et oui, efforçons-nous d'être simples, de devenir utiles et de rester libres, Cine, yes I.

Nous écouterons bien sûr Elvis Presley d'ici quelques instants, mais aussi Little Richard, Jerry Lee Lewis, avec beaucoup donc de vedettes. Et bien sûr, ça sera quand même aussi quelques documents à découvrir, avec notamment, si on commence par là et surtout par Elvis Presley en 1969, c'est son premier concert de son retour. Et il commence par Jealous Rock et Don't Be Cruel. Et Jealous Rock, il l'avait jamais, pratiquement jamais fait après, donc ça, on peut dire que c'est quand même un document.

C'était donc Elvis Presley, Jailhouse Rock et Don't Be Cruel. C'était en avril 1969. Premier concert, il était tout en noir encore pour les derniers temps, puisque tout début il était toujours en noir, et puis après petit à petit c'est devenu blanc. En tout cas, il était très pressé de faire ses concerts parce que ça faisait très très très longtemps qu'il n'avait pas fait de concert à cause de grâce ou plutôt à cause des films qu'il avait fait entre 1960 et 1968. Donc il était très très. Très, très, il voulait absolument refaire ses concerts et ça lui manquait.

Puisque je vous, si vous le rappelez, j'avais fait justement une émission exprès spéciale pour les concerts où il y avait effectivement des inédits. Nous continuons avec du rock and roll live. Et bien sûr, on parle d'Elvis, qui est peut-être l'un des meilleurs, en tout cas au point de vue scénique, dans sa carrière et dans le monde entier, mais aussi un certain Chuck Berry, quand il est vraiment en forme. Alors là aussi, ça arrache énormément. Nous sommes donc sur un festival et ça se passe à Londres et Chuck Berry est en forme. C'était en 1972, Rainin' and Rockin'.

0: C'était donc Chuck Berry, Reading and Rockin', donc en 1972. Alors bien sûr, il fallait vraiment, en matière de show, il était vraiment extraordinaire dans la mesure où il était vraiment en forme. Alors en forme, toujours physiquement, ça c'était pas un problème. C'est le fait que c'était quelqu'un qui, en fonction de son cacheton, il pouvait faire un très bon concert comme un mauvais concert. J'ai eu l'occasion malheureusement de le voir. À Toulouse, c'était excellent. Quant à Paris, c'était pas top. Hein. Donc, en fait, il n'avait pas l'intention de faire un gros truc. Bon, il était peut-être âgé, mais c'était pas la question, puisque même dans les années 70-80, c'était la même chose. Soit c'était un bon concert, et là-dessus, il avait une certaine inspiration avec le public. Mais sinon, on peut dire quand même que c'était un excellent showman pour tout cela. Un autre showman très très très très investi sur la scène, c'est bien Little Richard avec son fameux Tutti Frutti. Alors nous sommes à la fin de sa carrière, mais il a quand même de la pêche. J'ai malheureusement loupé aussi à Paris parce qu'il était malade. Et donc ça a été changé par une autre vedette pour un festival. Bon, ça m'aurait j'aurais bien aimé le voir parce que quand même c'était quelqu'un de très très minutieux en matière de show, et puis bon, il était exubérant, et en matière avec le public, c'était excellent. Donc on écoute Little Richard, nous sommes en 1995, je crois, et c'était donc Tutti Frutti.
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0: C'était donc Little Richard Tutti Frutti, bien sûr, cette chanson, elle faisait partie du répertoire et c'était inoubliable de toute façon avec une très très bonne, avec un très bon concert et aussi un public dans des stades. Alors ça fonctionnait à fond, quelles que soient les circonstances et quelle que soit aussi la jeunesse, que ce soit, en fait c'est interjeunesse on peut dire, puisqu'il y avait de tout dans ces festivals. Et puis bien sûr, Little Richard, eh bien, il fallait pas le louper parce que d'abord, hein, d'abord c'est quand même un des rois du rock'n'roll, et puis ensuite ça valait vraiment le coup de le voir en vrai. Et puis c'est quelqu'un aussi qui était très très très gentil avec tous les musiciens, qui était presque juste dans tous les sens du terme, donc une très bonne, très belle gentillesse. Alors il était exubérant, c'est vrai, mais en tout cas il assurait vraiment les concerts et ça valait vraiment le coup de le voir. Voilà, j'ai le souvenir j'ai eu le souvenir d'une voiture. C'était une Cadillac. Et s'il faisait un festival, je crois que c'était à Lyon justement. Il faisait un festival et sa Cadillac était bloquée entre deux petites rues. Il n'arrive pas à s'en sortir. J'avais vu ça sur le journal, ça m'a fait marrer. C'est tout à fait le style de Little Richard, mais comment ça se fait qu'il avait toujours une Cadillac en fait qu'il a louée, l'organisateur l'avait louée, et lui il adorait les Cadillacs, donc comme Elvis d'ailleurs, et donc l'exubérance était là, et il était complètement bloqué pour sortir de cette rue dont il n'avait pas l'habitude d'avoir, surtout quand on est en France, c'est pas comme les États-Unis. Encore un autre personnage exubérant, on peut dire aussi, c'est bien sûr Jerry Lee Lewis. Alors, Little Richard et Jerry Lee Lewis, ils s'entendaient à merveille. Quand ils faisaient leurs propres concerts, et surtout dans les festivals dans les années 70, ça fonctionnait énormément. Et ils faisaient des bœufs ensemble. Jerry Lee Lewis était quelqu'un, on aurait pu dire, qui était quand même très raciste parce qu'il était du Sud, mais c'est faux, entièrement faux. Jerry Lee Lewis n'a pas eu, même s'il était plutôt de droite, en tout cas dans son aspect général, parce qu'il est du Sud, parce que c'est aussi le fait qu'il est très croyant. Donc, il est évident qu'on pouvait imaginer et surtout cataloguer un personnage comme ça, là aussi assez rude d'une certaine manière, mais pas du tout pour le racisme, puisqu'il a beaucoup, bien sûr qu'il a pris des morceaux des Noirs, bien sûr, mais ça ne changeait rien. Il était toujours bien avec eux, et notamment, alors, avec Chuck Berry, ça c'était autre chose, ça c'est une histoire d'ego. Jerry Lee Lewis, c'est la légende fait que sur un concert, et c'était en Angleterre en 1962, où Jerry Lee Lewis voulait être la vedette du festival, sauf que Chuck Berry voulait être aussi la vedette du festival. Du coup, Jerry Lee Lewis, qu'est-ce qu'il a fait? Il a fait un super concert, donc avant Chuck Berry, il a mis le feu au piano, tout simplement. Et le titre, en tout cas ce qu'il a dit, et ça c'est un terme entre guillemets, il a dit: j'aimerais bien savoir ce que pourrait faire ce fils de pute après moi. Voilà exactement le terme qui est toujours relaté dans le caractère de Jerry Lee Lewis. Et donc on écoute, et nous sommes en 1972 et toujours en Angleterre, on écoute Jerry Lee Lewis, Boogie Woogie
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C'était Carl Perkins Matchbox, donc un titre qu'il a fait dans les années 50 chez Sun Records à Memphis. Il ressort bien sûr toujours ses grands classiques de rock and roll. Alors à l'origine, ce morceau était un blues et refait par Carl Perkins, donc vraiment boogie-woogie, normal, tout à fait logique pour un style rockabilly très pur, on peut dire, de Carl Perkins. Alors c'était en 1981 à Stuttgart. Il y avait dans ce festival, il y avait bien sûr Jerry Lee Lewis aussi, mais aussi un certain Johnny Cash. Et nous allons donc écouter Johnny Cash avec, je pense que oui, avec Johnny Cash et Carl Perkins ensemble sur ce festival. Puisque chacun faisait ses propres parties, à part, je pense, 45 minutes chacun. Et puis petit à petit, ils se mêlaient tous les deux. Et puis après, on retrouve bien sûr un petit peu plus tard, juste après le titre que je vais vous donner. Et ça sera aussi Jerry Lee Lewis, Carl Perkins et Johnny Cash ensemble. Pour l'instant, le titre de ce morceau s'appelle That Saver Have Daddy of Mine.

0: C'était donc Jerry Lewis, Carl Perkins et Johnny Cash. Cette chanson qui s'appelle I Fly Away était une chanson de gospel qu'il avait chantée quand il était beaucoup plus jeune. Et même il y a un enregistrement qui existe en 1955 chez Sun Records. On a appelé ça l'album The Million Quartet Dollar. C'est avec Elvis Presley, Johnny Cash et Carl Perkins. C'était ensemble. Et Jerry Lewis, bien sûr. Il chantait aussi dans des temps où il pouvait encore se voir, malgré qu'ils étaient quand même des grandes stars aussi à cette époque. Mais Elvis, lui, il était chez RCA Records. Il commençait à travailler avec RCA Records. Ça n'empêchait pas de voir aussi ses copains d'origine, Johnny Cash comme Carl Perkins ensemble, et ils jouaient ces fameux gospels. Il y avait celui-ci, mais il y en avait plein. C'était aussi une multitude de chants très gospel et très très bien fait. Ça a fait quand même la une des journaux aussi quand il s'agissait vraiment de cet album qui est sorti dans les années 80 et qui était piraté à l'époque depuis les années 50. Nous changeons un petit peu d'aspect musical et nous allons voir un autre style puisque on est dans soul music et plutôt dans rhythm and blues, puisque nous allons écouter Wilson Pickett et Bruce Springsteen dans un concert de légende en 1999. Et Wilson Pickett qui avait fait un tube extraordinaire avec ce fameux titre The Monday House avec Bruce Springsteen. On retrouvera d'ailleurs Bruce Springsteen un petit peu plus tard, mais cette fois-ci avec Roy Orbison. Mais pour l'instant, nous sommes en 1999 en concert avec Wilson Pickett et Bruce Springsteen.
1: Thank you, Bruce. Glad you invited me up because, you know, I wanted to sing with you a long time ago. I wanted to kick you in the ass, you know. But, you know, you're the boss, so we're going to keep it light, you know. We're going to keep it light.
2: Let's give it a shot.
1: Well, let's give it a shot, huh? All right. Thank you, ladies and gentlemen. Thank you.

0: C'était Eddie Floyd, la performance extraordinaire de ce chanteur qui n'était pas tout jeune. Et il était à la, ben, il était tout simplement invité par Barack Obama pour la Maison Blanche. Et chaque année, les présidents décident de prendre quelques vedettes pour faire quelques soirées. Mais ça ne fait qu'une seule année. À chaque année, on a effectivement le droit de voir. Et surtout, si les artistes aiment. Accepte aussi l'invitation, parce que l'invitation, elle est gratuite, hein, de toute façon. Donc, c'est aussi le prestige, mais on vient pas pour gagner de l'argent quand on va à la Maison Blanche pour ça. On est là parce qu'on estime la personne concernée, notamment le président Barack Obama. Voilà en ce qui concerne, ce chanteur Eddie Floyd, Duck on Wood. On va écoutez un autre chanteur qui n'était pas dans la lignée du rock'n'roll des années 50, puisque c'était un petit peu plus tard, mais il fait partie des grands du rock'n'roll à partir de 1967-68. Je vais parler de John Fogerty, Creedence Clearwater Revival, et son premier tube, et le plus gros, c'était Brown Mary. Et oui, c'était quand même lui, non pas Ike and Tina Turner, bien que ce titre a été vraiment très très popularisé par ce fameux John Fogerty, qui lui, en matière de show, il est vraiment extraordinaire. Nous sommes donc à Los Angeles le 15 septembre 2005, 4 minutes de Brown Mary.
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C'était donc John Fogerty Prawn Movie en 1900, décidément, en 2025 à Los Angeles. Là aussi, je l'ai loupé parce qu'il est passé souvent à Paris, mais par contre, les places sont très très chères, notamment à Olympia. Et là, c'était quand même difficile. Mais bon, je ne sais pas s'il pourra revenir en France, car il est quand même assez âgé maintenant. Je pense qu'il a dépassé à peu près les 70 ans, 73 peut-être. Mais c'est un véritable showman, en tout cas, pour tout ça. On termine l'émission avec Roy Orbison. C'est l'un des derniers concerts qu'il ait fait dans sa carrière. Nous sommes en 1988, ce fameux show qu'il ait fait pour From Black and White. Donc 6 minutes de rock and roll, mais 6 minutes surtout de Pretty Woman avec beaucoup de chanteurs mais aussi guitaristes comme Bruce Springsteen et bien sûr le guitariste d'Elvis qui est là aussi pour faire tous les solos. Je parlais de James Burton et donc vous écoutez donc Roy Orbison sur sa dernière prestation avec ce fameux Oh Pretty Woman qui dure quand même pas mal de temps mais qui donne une performance des guitaristes.

C'était donc la roue du rock avec Roy Orbison, Pretty Woman. L'orchestration qu'il y avait, c'était tout simplement les musiciens d'Elvis, le bassiste, le batteur, le pianiste et bien sûr James Burton que vous aviez écouté avec des fameux solos de guitare, avec essayer de faire quelque chose aussi avec Bruce Springsteen qui essayait de dégaler, mais c'était pas évident. En tout cas, si vous voulez voir vraiment les concerts sur YouTube, c'est exactement ce que vous avez entendu, en tout cas à la radio. Vous pouvez donc découvrir tout ça et je peux vous dire que ça vaut vraiment le coup de les écouter, mais surtout d'en les voir dans les vidéos. J'espère que l'émission vous a plu. C'est toujours votre serviteur Arnaud Boulogne pour La Route du Rock et on se retrouve bien sûr dans une autre émission qui s'appelle toujours La Route du Rock. Bye bye.

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